Si on associe aujourd'hui la musique de Berlioz à un faste, une grandiloquence, voire une pompe toute républicaine, toute nationale, toute française, dans beaucoup d'œuvres qui sont de très grandes proportions sonores, il ne faut pas oublier que Berlioz est né très loin de cet univers-là, très loin de Paris. Il est né à la Côte-Saint-André. Et les premières musiques qu'il a pu entendre, évidemment, n'avaient rien de cette dimension gigantesque dont se parera sa musique par la suite. Alors Berlioz le dit très clairement parce qu'il a beaucoup écrit. Ce qui, dans son enfance, a pu déclencher ou contribuer à éveiller en lui sa vocation pour la musique, c'est ce qu'il pouvait entendre dans son village, dans sa campagne, et notamment les litanies et les processions. On est au début du 19e siècle et je vous propose d'entendre la litanie des saints, un extrait de la litanie des saints, pour nous imprégner de cet univers musical dans lequel baigne le jeune Berlioz et qui ne va pas manquer de lui susciter des images qui réapparaîtront ensuite dans sa musique.

On vient d'entendre un extrait de la liturgie catholique, de la litanie des saints, la litanie grégorienne, que pouvait entendre, sans trop de modifications, Berlioz dans son enfance, et ces processions qui se rapprochent et puis qui s'éloignent de l'auditeur immobile qui les contemple, eh bien, ont beaucoup nourri sa musique. Alors on pourrait en citer un grand nombre d'exemples et je propose d'en entendre un plus précis qui se situe à la fin de la damnation de Faust où on entend une foule de croyants, une foule de paysans qui chantent cette procession. Alors c'est pas tout à fait musicalement la même, mais les paroles sont la même et on est très proche dans le rythme général. Sancta Magdalena, ora pro nobis. Je vous propose d'entendre cet extrait de la version de John Nelson à la tête de l'Orchestre Philharmonique de Strasbourg sur un disque Erato.

Après cet extrait de la damnation de Faust, Sancta Magdalena ora pro nobis, une procession qui passe en marge de l'action, qui était interprétée par John Nelson à la tête de l'Orchestre Philharmonique de Strasbourg sur un disque Erato, eh bien je vous propose d'entendre un autre exemple de chant grégorien, de chant liturgique catholique qui a pu nourrir l'imagination de Berlioz. Ce chant, c'est Ophélie et Filiae, un chant de Pâques qu'on va entendre exécuté par des moines bénédictins de Castille.

On vient d'entendre Ophélie et Philée, un chant liturgique de Pâques, un chant grégorien qui était chanté par des moines bénédictins de Castille en Espagne. Et si j'ai choisi de vous faire écouter ce chant, c'est parce que Berlioz semble l'utiliser, ou en tout cas utilise les premières notes dans son œuvre L'enfance du Christ. Alors L'enfance du Christ, comme on peut s'en douter, ça ne se passe pas à Pâques, évidemment, c'est une œuvre de Noël. Mais on retrouve une imprégnation. Il ne faut pas oublier que Berlioz n'était pas un compositeur catholique au vrai sens du terme. Il s'est relativement éloigné de la foi, mais il a gardé, en bon romantique aussi qu'il était, une grande imprégnation esthétique de tout ce qu'il avait pu entendre. Et donc je vous propose d'entendre cet extrait de la deuxième partie de L'enfance du Christ, où vous reconnaîtrez les premières notes de Ophélie et Philée, et vous verrez ce style un petit peu archaïque, archaïsant, tout à fait typique du romantisme de Berlioz qu'il utilise ici. Et c'est une interprétation de Philippe Hervéguez à la tête de l'Orchestre des Champs-Élysées avec Paul Agnew qui dirige la Chapelle Royale, que nous allons entendre, un disque Harmonia Mundi.

On entendait un extrait de la deuxième partie de L'enfance du Christ de Hector Berlioz, dirigé par Philippe Hervéig à la tête de l'orchestre des Champs-Élysées et Paul Agnew à la tête de la Chapelle Royale sur un disque Harmonia Mundi. Voilà qui clôt notre premier chapitre, on peut dire notre première thématique, qui est celle du rapport assez palpable, assez audible de Berlioz à la religion, ou en tout cas à l'image esthétique qu'il s'est fait du chant grégorien qu'il a pu entendre beaucoup dans son enfance. Un autre chapitre s'ouvre évidemment pour Berlioz quand, arrivé à Paris, il s'inscrit au conservatoire et qu'il entre dans la classe de fugue et de contrepoint de Anton Reicha. Anton Reicha est aujourd'hui une figure assez oubliée, mais ce compositeur avait un singulier goût pour l'expérimentation, tout en étant évidemment un professeur de fugue et de contrepoint, c'est-à-dire de formes extrêmement anciennes et extrêmement classiques. Alors, je vous propose d'entendre une fugue de Anton Reicha, extraite d'un recueil tout à fait particulier, un recueil dans lequel ce contemporain de Beethoven, à l'originalité assez mal connue et sous-estimée, eh bien, réinvestit ce genre de la fugue. Alors, le genre de la fugue, je rappelle que c'est évidemment le genre le plus contraint de l'histoire de la musique, c'est-à-dire cette superposition de voix qui se répondent et qui respectent des règles extrêmement strictes. Eh bien, dans ces fugues pour piano, il essaye de leur donner un côté non scolaire. Je vous propose d'entendre un extrait, la fugue opus 36 numéro 6 de ce recueil, qui est interprété ici par Tini Wirtz sur un disque CPO.

On entendait une fugue de Anton Reichardt, le professeur au Conservatoire de Paris de Hector Berlioz. Et on voit bien dans cette œuvre qu'il y a une réinterprétation un peu plus libre de la forme qui était considérée comme très scolaire, très contrainte. C'est pas une forme du 19e siècle et pourtant elle était enseignée dans les conservatoires et elle garde une présence dans la musique au 19e siècle, notamment dans la musique sacrée. Mais beaucoup de compositeurs se plaisent, eh bien, à réinterroger cette forme et parfois à la considérer avec un petit peu de distanciation. Berlioz va rester, lui aussi, très attaché à cette forme, bien que son esthétique ne s'y résume absolument pas. Et on retrouve des exemples de fugues qui parcourent son œuvre, mais qui sont toujours assez originales et avec une certaine distanciation, parfois ironique, sur cette forme très scolaire et parfois très même sclérosée hein, dans certaines de ses manifestations. Alors je vous propose d'entendre ici, extrait encore de la Damnation de Faust, la fugue sur le thème de la chanson de Brander. Alors c'est une chanson étudiante, il faut imaginer une scène de beuverie étudiante et qui se transforme de façon complètement irréaliste en fugue, c'est-à-dire que ces étudiants décident de chanter en fugue alors qu'ils sont complètement ivres. Évidemment, c'est totalement impossible d'improviser une forme aussi complexe en étant complètement ivre, et c'est bien sûr de là que vient l'ironie et l'humour de ce moment musical, et donc aussi une fugue un peu atypique que fait Berlioz, un peu à l'image, même si c'est différent de ce que faisait son maître Reichardt. Je vous propose de l'entendre dans une interprétation qui en soulignera de surcroît le caractère humoristique, c'est l'interprétation d'Iguer Markevitch avec l'orchestre des concerts Lamoureux, puisque vous entendrez bien dans les inflexions vocales que donnent les chanteurs que le caractère de beuverie est tout à fait souligné et que cette fugue n'est pas interprétée, bien que son sujet soit l'amène, n'est pas interprétée comme la conclusion d'une messe. Entendons cet extrait sur un disque Deutsche Grammophon.

On vient d'entendre la fugue sur le thème de la chanson de Brander, issue de la damnation de Faust, interprétée par Igor Markevitch, à la tête de l'orchestre des Concerts Lamoureux sur un disque Deutsche Grammophon. Parmi les autres influences évidemment qui vont s'exercer sur Berlioz à partir de son arrivée à Paris, eh bien, les maîtres de la musique française, et pas seulement des maîtres d'origine française, mais des maîtres qui avaient participé à la vie musicale française, et c'est ce qui va nous permettre d'ouvrir un nouveau chapitre thématique dans ce parcours des influences de Berlioz, et évidemment l'opéra français. L'opéra occupait en France une place très importante, Berlioz y est tout particulièrement attentif, et parmi les figures, certes étrangères, mais qui ont contribué à l'opéra français, eh bien, il y a une figure qui pour lui est au-dessus de tout, c'est celle de Gluck. Gluck et son fameux Orphée et Eurydice. Je propose d'entendre un extrait de cet opéra, Objet de mon amour, extrait du premier acte d'Orphée et Eurydice, bien sûr dans la version française, chantée par Anne-Sophie von Otter, accompagnée de l'orchestre de l'Opéra de Lyon, dirigé par John Eliot Gardiner.

On vient d'entendre « Objet de mon amour », air extrait du premier acte d'Orphée Eurydice de Gluck, chanté par Anne-Sophie von Otter, accompagné par John Eliot Gardiner à la tête de l'Orchestre de l'Opéra de Lyon. C'est un disque EMI. Alors, ce qu'on a bien entendu dans cet exemple, je crois, c'est les caractéristiques essentielles du classicisme de Gluck, ce classicisme qui se fait d'ailleurs très français et qui va contribuer à l'identité de l'opéra français, c'est-à-dire ce soin pour la prosodie, ce tempo assez modéré, cette modération générale, d'ailleurs ce manque d'excès et ce profil extrêmement ordonné et élégant. Et ça, Berlioz va y rester tout à fait attaché toute sa vie, quand bien même il s'aventurera évidemment dans des directions extrêmement opposées, extrêmement romantiques. Et je vous propose d'entendre beaucoup plus tard un extrait de son opéra Béatrice et Bénédicte, extrait de l'acte 1. Je vais le voir, son noble front rayonne, chanté par Suzanne Gritton, accompagné par Sir Colin Davis à la tête du London Symphony Orchestra. Et on retrouve bien ces éléments caractéristiques du style de Gluck.

Après cet extrait de Béatrice et Bénédicte de Berlioz, extrait du premier acte, je vais le voir, son noble front rayonne, chanté par Suzanne Gritton, accompagné par Sir Colin Davis et le London Symphony Orchestra. Je vous propose d'entendre maintenant un autre extrait d'opéra, ou plus exactement d'une pièce symphonique intégrée à l'opéra, c'est-à-dire un extrait de l'ouverture d'un opéra de Luigi Cherubini, Fanisca. Alors cet opéra n'est pas le plus connu de celui de Cherubini, mais il nous donnera une idée du style de ce compositeur au début du 19e siècle, qui avait à l'époque une extrême influence, qui d'ailleurs n'aimait pas spécialement Berlioz lui-même. C'était le directeur du Conservatoire de Paris et il le considérait comme un élève indiscipliné. Mais Berlioz ne lui en tenait pas rigueur et il a admiré Cherubini comme beaucoup l'ont admiré à l'époque, comme Beethoven d'ailleurs, qui considérait que c'était son plus grand contemporain. Et on retrouve dans Cherubini beaucoup d'éléments qu'on retrouvera aussi chez Berlioz, c'est-à-dire un certain découpage assez classique dans certains aspects et en même temps une certaine force, y compris même une force sonore, une force de l'orchestration. Je vous propose d'entendre cette ouverture interprétée par Piero Belluggi à la tête de l'Orchestra Sinfonica di Sanremo.

On vient d'entendre un extrait de l'ouverture de Fanisca, opéra daté de 1806 de Luigi Cherubini, interprété par Piero Bellugi, l'Orchestra Sinfonica di Sanremo. Je crois qu'on se rendra compte de l'influence, non pas de cette œuvre précisément, mais du style de Cherubini qui a pu être un peu précisé par cet exemple, en écoutant une œuvre de jeunesse de Berlioz. L'influence de Cherubini est surtout perceptible dans sa jeunesse. La grande ouverture des Francs Juges, c'est un projet d'opéra qui ne s'est jamais entièrement réalisé. Je vous propose d'entendre cet exemple interprété par l'orchestre Les Siècles sous la direction de François-Xavier Roth. C'est un disque Harmonia Mundi.

Après cet extrait de la grande ouverture des Francs Juges, œuvre de jeunesse, opus 3 de Hector Berlioz, qui était interprété par François-Xavier Roth à la tête de l'orchestre Les Siècles, on va poursuivre cet approfondissement des influences françaises, ou en tout cas de l'opéra français sur Berlioz, et on ne peut pas éluder une très grande figure que Berlioz tenait en immense admiration, et dont il cite d'ailleurs certains exemples dans son traité d'orchestration, compositeur qui avait une gloire immense à l'époque et qui est aujourd'hui oublié, c'est Gaspare Spontini. Spontini avait notamment composé la Vestale, qui a été peut-être le plus grand succès de l'opéra français au XIXe siècle, succès qui s'est poursuivi jusqu'au début du XXe siècle. Et je vous propose d'entendre un extrait de la Vestale, extrait du premier acte. La nuit achève sa carrière et on se donnera ainsi une idée de l'imprégnation dans laquelle pouvait se trouver le milieu parisien au début du XIXe siècle. Cet extrait sera interprété par Riccardo Muti dans la version qu'il donne de la Vestale avec l'Orchestra del Teatro alla Scala, et c'est un disque Sony.

On vient d'écouter un extrait de La Vestale, cet opéra phare aujourd'hui peu connu du 19e siècle de Gaspare Spontini, interprété par l'Orchestra del Teatro alla Scala sur un enregistrement de Riccardo Muti, un disque Sony. Alors, on est encore dans le style, évidemment, de la tragédie lyrique, un grand genre français qui ici est dans sa phase la plus tardive, mais Berlioz lui-même va être très influencé par ça, et je vous propose d'entendre, pour vous en rendre compte, je crois, de façon assez claire, une œuvre de sa jeunesse, là aussi, La Révolution grecque, scène héroïque. Alors, ça n'est pas un opéra, mais enfin, c'est une œuvre à contenu dramatique tout de même, et on verra bien que le ton grandiloquent et assez propre à la tragédie lyrique est très proche de celui de Spontini. Lève-toi, fils de Sparte. C'est dans la version de Michel Plasson, à la tête de l'orchestre du Capitole de Toulouse, et nous entendons chanter Laurent Naouri.

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Laurent Naouri, accompagné par Michel Plasson à la tête de l'orchestre du Capitole de Toulouse, nous chantait « Lève-toi, fils de Sparte », extrait de la scène héroïque « La Révolution grecque » de Hector Berlioz, dans un style très empreint encore de la tragédie lyrique. Alors bientôt, d'autres formes vont prendre le relais en France, et voilà qui achèvera notre panorama des influences de l'opéra français sur Berlioz, et une figure va émerger qui sera associée à l'émergence d'un genre lui aussi très spectaculaire, le grand opéra. Cette figure, c'est Giacomo Meyerbeer. Meyerbeer, notamment, s'illustre par plusieurs succès, et particulièrement un qui est Robert le Diable. Robert le Diable, dont je vous propose d'entendre un extrait, en précisant encore que Chopin considérait que c'était la plus grande réussite du théâtre lyrique et que Meyerbeer s'était adjugé par là une gloire immortelle. Alors immortelle, peut-être pas tant que ça, dans la mesure où aujourd'hui on écoute un peu moins Meyerbeer, mais en tout cas, c'est ce qu'on pensait au 19e siècle, et je vous propose d'entendre cette cavatine extraite du quatrième acte. Et ce qui va nous intéresser ici particulièrement, c'est les timbres, c'est l'instrumentation, c'est cette finesse qu'on retrouve avec le cor anglais et la harpe, cette association assez singulière. Ce sera chanté par Patricia Cioffi, accompagné par l'Orchestre symphonique du Teatro Verdi, dirigé par Daniel Oren.

Après cet extrait de Robert le Diable, et plus particulièrement de la cavatine Robert, toi que j'aime, extraite de l'acte 4, qui nous a fait entendre ce mélange de timbres, harpe, cor anglais, tout à fait particulier, eh bien je vous propose maintenant d'entendre un extrait où d'une œuvre de Berlioz, de Benvenuto Cellini, de son opéra, extrait du premier acte, ou dans l'Ariette de Pasquarello, eh bien, Berlioz manifestement songe à l'exemple de cette cavatine de Meyerbeer, puisqu'il reprend ce modèle instrumental. On ne rappellera jamais assez combien Berlioz est sensible au timbre, et il est un jalon absolument incomparable dans l'évolution, dans l'émancipation du timbre dans l'histoire de la musique, et son traité d'orchestration comporte lui aussi de nombreux exemples, extraits par exemple des œuvres des opéras de Meyerbeer, combien même après il dira n'avoir pas une grande admiration pour ce compositeur, malgré tout il a eu une influence. Alors je vous propose d'entendre cet exemple interprété par Sir Colin Davis à la tête du London Symphony Orchestra avec les chœurs du London Symphony Orchestra.

On vient d'entendre un extrait de Benvenuto Cellini, l'Ariette de Pasquarello, interprété dans la version de Sir Colin Davis à la tête du London Symphony Orchestra. Voilà qui clôt le chapitre sur l'opéra français, très important dans les influences qui se sont exercées sur Berlioz, mais on ne saurait pas limiter ses influences à cet aspect-là, puisque ce qui a aussi beaucoup touché Berlioz, c'est la musique allemande. Et c'est dans la musique allemande qu'il va trouver une partie de ses inspirations romantiques et de ce qui vont nourrir le renouvellement poétique des formes. Et principalement, évidemment, son œuvre phare, la Symphonie fantastique. Cette symphonie fantastique qui est une symphonie à programme, c'est-à-dire une œuvre normalement qui est une œuvre de musique pure, une musique purement instrumentale, et eh bien sur laquelle on va plaquer un programme poétique précis. Et en cela, Berlioz est évidemment influencé par un prédécesseur, ou par un précédent en tout cas, qui est la symphonie pastorale de Beethoven. Alors je vous propose d'entendre le Hirtengesang, le chant des bergers, qui clôt la symphonie numéro 6 de Beethoven, interprétée par le Cleveland Orchestra, dirigée par George Sell. C'est un disque Sony.

Avec cet extrait de la pastorale, de la symphonie pastorale de Beethoven, interprété ici par George Sell à la tête du Cleveland Orchestra, eh bien, on a évidemment une idée de ces images pastorales, de ces images bucoliques, de nature en tout cas, qui vont beaucoup influencer les musiciens romantiques et Berlioz en particulier. Alors, qu'est-ce qu'il y a de pastoral dans ce qu'on vient d'entendre? Eh bien, évidemment, un certain nombre d'éléments musicaux, à commencer par ces instruments qui nous font penser, dans notre imaginaire musical, qui nous font penser aux bergers, eh bien, on les retrouve beaucoup dans la scène au chant, qui porte bien son nom, de la Symphonie Fantastique. Je vous propose d'en écouter un extrait dans la version de Paul Paré, à la tête du Detroit Symphony Orchestra, et c'est un disque Mercury.

On vient d'entendre un extrait de la symphonie fantastique, la scène au chant, et évidemment qui résonnait avec les influences de la symphonie pastorale de Beethoven qu'on avait entendue auparavant, interprétée ici, la symphonie fantastique, par Paul Paret et le Detroit Symphony Orchestra. Alors, il n'y avait pas que Beethoven parmi les influences germaniques fortes de Berlioz. Et dans son panthéon, si on peut dire, vraiment dans le sommet de ce qu'il inspirait, se trouvait aussi la figure de Carl Maria von Weber. Il n'a jamais pu rencontrer Weber, alors il raconte que un jour où Weber était à Paris, eh bien il l'a manqué à chaque fois à l'endroit où il se trouvait, il l'a manqué de quelques minutes, ils n'ont jamais pu se trouver. Et ça a été un grand regret pour Berlioz, puisqu'après Weber est mort, mais il avait une considération toute particulière pour lui. Et qu'est-ce qu'il aimait chez Weber tout particulièrement? C'était ce sens de l'orchestration romantique qui se déploie, qui est en germe ou même qui se développe déjà. Et ces effets instrumentaux qu'on retrouve dans le Freischütz, mais aussi dans Oberon. Et je vous propose d'entendre ici l'ouverture de

Ce qu'on a pu entendre dans cette ouverture d'Oberon de Karl Maria von Weber, dirigée ici par Raphaël Kublik à la tête de l'Orchestre symphonique de la radio bavaroise, eh bien ce qu'on a pu entendre, c'est une orchestration romantique et des effets instrumentaux romantiques. C'est-à-dire que l'intrigue d'Oberon, qu'on n'a pas le temps évidemment de détailler ici, mais est une intrigue qui nous projette dans un monde fantastique, dans un monde surnaturel, et on a bien entendu dans ces effets de scintillement et ces effets particuliers qui sont tirés des instruments, eh bien qu'on est dans un univers qui n'est pas rationnel, qui n'est pas tout à fait réaliste. Eh bien, Berlioz, ça évidemment, ça l'intéresse beaucoup, c'est une partie de son œuvre, et je vous propose de retourner à la Damnation de Faust, dans la deuxième partie, et plus précisément le ballet des Sylphides au bord de l'Elbe. Donc on est aussi dans une scène surnaturelle et on va retrouver la tonalité, à tous les sens du terme, de cette ouverture d'Oberon qui manifestement a eu une grande influence sur l'écriture de cette scène. On retrouvera ces effets instrumentaux qu'on avait chez Weber. Écoutons, comme on l'a fait déjà au début de l'émission, cette Damnation de Faust dans la version de John Nelson à la tête de l'Orchestre philharmonique de Strasbourg sur un disque Erato.

On vient d'entendre un extrait de la Damnation de Faust, la deuxième partie de Berlioz, le ballet des Sylphides au bord de l'Elbe, interprété par John Nelson à la tête de l'Orchestre Philharmonique de Strasbourg. Alors on a vu ici l'aspect surnaturel, fantastique de l'imaginaire romantique, évidemment. On avait aussi entreaperçu avec l'exemple de la symphonie pastorale, eh bien, le romantique qui rêve à la campagne, qui rêve à cette pureté qu'il a perdue dans les villes et qu'il fantasme artistiquement. Eh bien, Berlioz, la campagne, il va pouvoir la parcourir, et pas n'importe laquelle. Quand s'étant adjugé le prix de Rome, il va pouvoir aller à Rome et donc en Italie. Et voyageant en Italie, évidemment, il ne va pas se limiter à Rome. Il va sillonner des endroits plus pittoresques, plus pastoraux en tout cas. Et dans les Abruzzes, il rencontre ce qu'on appelle les pfifferi, c'est-à-dire des fifres traditionnelles. Et je vous propose d'en entendre un exemple. Donc un exemple, c'est une musique traditionnelle, on peut encore en entendre aujourd'hui. Un exemple de ces pfifferi des Abruzzes qui vont avoir une certaine importance pour Berlioz.

On vient d'entendre les pifferies des Abruzzes, donc cette musique traditionnelle italienne qui a beaucoup impressionné Berlioz et évidemment qui a nourri, comme on peut l'imaginer, son imaginaire romantique. Et on en a une évocation directe, d'ailleurs c'est même indiqué de façon littérale dans cette grande symphonie avec alto concertant qui est Harold en Italie. Je vous propose d'entendre un extrait du troisième mouvement. Troisième mouvement, sérénade d'un montagnard des Abruzzes à sa maîtresse. Donc le thème est même donné par Berlioz. Et vous allez retrouver cette dynamique sonore et ces timbres, évidemment, transmués par Berlioz dans son imaginaire et dans son médium, qui est celui du grand orchestre symphonique. Cette version de Harold en Italie nous est donnée par Gérard Cosset à l'alto, soliste, accompagné par John Elliott Gardiner et l'orchestre révolutionnaire et romantique. C'est un disque Philips.

Avec cette sérénade d'un montagnard des Abruzzes à sa maîtresse, extraite de Harold en Italie, de Hector Berlioz, on a eu droit, si on peut dire, à un exemple tout à fait typique d'imaginaire romantique, puisque s'il y a un fantasme de la campagne, des montagnes, qui se retrouve ici, et voilà qui clôt, si on peut dire, le chapitre sur le romantisme de Berlioz. Mais il y a encore un aspect qu'on n'a pas développé ici, et ce sera le dernier, c'est celui de la grandiloquence de la musique française, d'une certaine musique française, et on pourrait dire de ce qu'on pourrait appeler une forme d'héroïsme républicain. Alors il y a une tradition très forte en France, qui d'ailleurs date d'avant la République, qui est déjà dans l'Ancien Régime, la tradition d'une grande pompe, hein, une musique extrêmement virile, extrêmement militaire. Et évidemment, Berlioz, ça n'est pas le moindre des paradoxes, en tout cas des paradoxes apparents. Berlioz, tout en étant une figure du romantisme et du lyrisme et d'effets musicaux extrêmement subtils, extrêmement fins, eh bien, est aussi associé dans l'imaginaire à cette pompe presque militaire. Alors je vous propose, pour remonter aux origines musicales de cette écriture, d'entendre un exemple de compositeur français de la fin du XVIIIe siècle, François-Joseph Gossec, et sa marche lugubre, composée en 1790. Elle est interprétée par Claude Pichoreau à la tête de l'Orchestre d'harmonie des gardiens de la paix de Paris.

Après cette marche lugubre de François-Joseph Gossec, interprétée par Claude Pichereau à la tête de l'Orchestre d'harmonie des gardiens de la paix de Paris, marche qui date de 1790 et évidemment qui se situe dans le contexte révolutionnaire, mais qui n'avait pas du tout congédié la pompe musicale de l'Ancien Régime, et au contraire qui se l'est appropriée et qui l'a même étendue, ce qui a été l'occasion d'expérimentations sonores assez particulières, avec beaucoup de percussions, beaucoup de cuivres. Eh bien, après cet exemple, je vous propose d'entendre une des œuvres de Berlioz, ou en tout cas un extrait des œuvres de Berlioz qui s'inscrivent dans cette tradition. Et ce sera la symphonie funèbre et triomphale, encore un modèle atypique de symphonie, puisque ici il n'y a pas de cordes, il n'y a que des vents et des percussions en très grand nombre. Cette symphonie lui a été commandée en 1840 pour célébrer les 10 ans des Trois Glorieuses, et elle est interprétée ici par Charles Dutoit à la tête de l'Orchestre symphonique de Montréal.

On vient d'entendre un extrait de la symphonie funèbre et triomphale datée de 1840 de Hector Berlioz, composée pour célébrer donc les 10 ans des Trois Glorieuses, la révolution de 1830, interprétée ici par Charles Dutoit à la tête de l'Orchestre symphonique de Montréal. C'était un disque d'Eka. Et pour finir cette émission, je vous propose d'entendre une œuvre dont je ne vous passe pas l'exemple parce que je pense que tout le monde l'a en tête, mais une œuvre dont s'est saisi Berlioz pour en livrer une version tout à fait mémorable et qui le place évidemment dans cette histoire nationale jusqu'à nos jours, c'est évidemment La Marseillaise. La Marseillaise dont Berlioz a fait une version dont vous pourrez reconnaître évidemment les innovations, puisqu'il épaissit la trame instrumentale, crée des contre-champs, si on peut dire, modifie parfois même le profil mélodique, et évidemment, au fil des strophes, change la disposition, l'instrumentation, confiant tantôt les paroles à des chœurs ou à un soliste. Alors, c'est une version assez légendaire que je vous propose d'entendre ici, c'est la version de Roberto Alagna, accompagnée par Bertrand Billy à la tête de l'Orchestra of the Royal Opera House, les chœurs de l'armée française, la maîtrise de Paris et chœurs de chambre, les éléments.

0: La Marseillaise, dans la version fameuse d'Hector Berlioz, concluait cette émission qui lui était consacrée. Elle était interprétée par Roberto Alagna, accompagné de Bertrand de Billy, dirigeant l'Orchestra of the Royal Opera House, le chœur de l'armée française, la maîtrise de Paris et le chœur de chambre Les Éléments. Cette émission consacrée à Hector Berlioz touchant à sa fin, il ne me reste plus qu'à vous remercier pour l'avoir suivi et je vous dis à très bientôt pour un nouveau numéro de L'Oreille à la Plume. 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
1: 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Il est 4 heures.
2: Bonjour, cher Méli Mélomane. Alors, à l'occasion d'un concert montpelliérain, Méli Mélomane vous propose aujourd'hui, ou cette semaine, une excursion outre-Manche. Un itinéraire musical au Royaume-Uni qui nous permettra de rencontrer quelques ladies qui ont pu se faire une place dans la musique classique britannique et anglaise au cours du XXe siècle. Allant pour certaines, jusqu'à diriger un orchestre, voire des orchestres, voire en créer. La première de ces dames sera Imogen Holst. Alors le nom, vous êtes peut-être familier, Holst, mais associé à un autre prénom, celui de Gustave, son papa. Voilà, c'est tout à fait normal, donc oui, qu'il porte le même nom, puisqu'Imogen Holst n'est autre que la fille de Gustav Holst, compositeur que l'on connaît essentiellement pour sa suite symphonique Les Planètes. Mais il a composé pas mal d'autres choses. C'est un peu la planète qui cache les galaxies, si je puis dire. Alors, je reprends après une petite interruption, vous ne vous en rendez pas compte, mais c'est quand même assez extraordinaire. Nous avons à côté du studio un environnement sonore qui aurait enchanté Luigi Rossolo, le musicien futuriste qui faisait du bruitisme. Alors, on va continuer en essayant d'éviter Luigi Rossolo. Donc, je parlais d'Imogen Holst. Alors, Imogen Holst, elle est née en 1907, précisément le 12 avril, alors que son père, donc Gustave, avait un peu moins de 33 ans et avait une œuvre encore assez discrète aux oreilles du grand public. Ce n'était pas vraiment très connu. Imogen vivra jusqu'en 1984 et se consacrera dès son enfance à la musique, menant toute sa vie diverses activités de compositrice, de chef d'orchestre, d'enseignante et musicologue, ainsi que d'administratrice de festival, une vie bien remplie. Elle sera notamment l'assistante d'un autre compositeur, Benjamin Britten, pendant une douzaine d'années, de 1952 à 1964. Premier aperçu de sa musique, avec deux extraits de la suite de Fall of the Leaf, La chute de la feuille, une œuvre pour ensemble de chambre qui date de 1962.

Imogen Halls, donc une première œuvre, les premiers extraits d'une œuvre, donc plutôt le quatrième et cinquième mouvement, le dernier, c'est le cinquième, de sa suite The Fall of the Leaf, avec le quatrième mouvement donc, qui était un presto, et puis le dernier mouvement, Tema da Capo. Hein, ça renvoie à l'idée de variation. Et c'était l'ensemble Court Lane Music qui nous proposait cette musique. Alors cette musique d'Imogen Halls, eh bien, elle se nourrissait beaucoup de mélodies populaire d'Angleterre, tout comme l'avait fait avant elle son père Gustave et le grand ami de son père, le compositeur Ralph Vaughan Williams. Si l'on a beaucoup retenu d'elle les œuvres pour ensemble de chambre, elle a aussi écrit pour le piano des petites pièces telles que les Five Short Pieces de 1934 que nous vous proposons tout de suite. En fait, les quatrième et cinquième pièces, il y en a cinq, Five Short Pieces. Donc, je vous propose les quatrième et cinquième. Vous allez voir, ce sont des pièces courtes, vraiment courtes. Allez, une toccata et puis un nocturne.

Voilà deux courtes pièces, un extrait des Five Short Pieces de Imogen Holst. C'était Duncan Honeybourne qui jouait le piano. Alors, Imogen Holst, elle aurait sans doute pu composer plus, mais la diversité de ses activités et la façon dont elle s'y investissait, pas à moitié, ne lui en ont pas toujours laissé le loisir. Elle s'investissait notamment beaucoup sur tout ce qui concernait la promotion et l'accompagnement de la pratique musicale dans les campagnes anglaises, une activité qu'elle a commencée au moment de la guerre, et où on raconte qu'elle mettait en œuvre une pédagogie très, très, très active, priorisant la pratique sur toute théorie, fût-elle pédagogique et bien intentionnée. Jouer, et puis ça viendra. Elle composa cependant jusqu'au bout de sa vie, restant attachée à des formes et un langage enracinée dans la musique populaire et les traditions musicales anciennes, de musique ancienne, ce qu'on appelle la musique ancienne, Purcell et les autres qu'on redécouvrait à l'époque. Une curiosité qu'elle partagea avec Benjamin Britten notamment. Nous finirons avec Imogen Holst, avec son quintet à cordes, une des dernières œuvres qu'il a composées en 1982, dans une forme très classique, le mouvement final, c'est un thème des variations.

C'était donc le final du quintet à cordes d'Imogen Holst, un mouvement thème et variation, et c'était l'ensemble Court Lane Music qui l'interprétait, donc cette œuvre de 1982. Alors après Imogen Holst, nous vous proposons de découvrir Grace Williams. Grace Williams est une compositrice galloise qui est un an plus âgée que Imogen Holst, puisqu'elle est née en 1906. Les deux compositrices ont par ailleurs partagé les bancs du Royal College of Music dans les années 20. Le Royal College of Music, c'est un lieu prestigieux pour l'enseignement de la musique à Londres, dont un professeur était M. Ravon Williams, qui décidément se tient en arrière-plan des compositrices que je vous fais découvrir aujourd'hui. Alors en 1930-31, Grace Williams complétera cependant sa formation en Autriche, elle va pas se contenter du Royal College of Music, elle va rencontrer, elle aura une bourse, puis elle ira travailler avec le compositeur Egon Vélez, lui-même élève de Schönberg, d'Arnold Schönberg, ami

Anton Webern, les deux piliers de l'école de Vienne avec le troisième larron Alban Berg. À noter que quelques années plus tard, Egon Vélez, en 38, il devra se réfugier en Angleterre face à la montée du nazisme et de sa chasse à ce que les nazis appelaient la musique dégénérée, Entarte Music. Cette parenthèse continentale n'a en rien affecté l'attachement de Grace Williams au pays de Galles et à la mer qui le borde, comme le disent généreusement ses six sketches de 1944.

Grace Williams, donc deux des six sketches, c'est-à-dire les esquisses marines, si vous voulez. Alors, il y avait la troisième qui s'appelait Channel Sirens, donc c'est marqué Lento Misterioso. Ce sont les sirènes de la Manche. Il y a des sirènes dans la Manche, vous ne saviez pas. Et puis Breakers, c'est un mouvement presto et on entend les vagues qui viennent frapper la côte et puis qui se retirent ensuite. Voilà, donc des œuvres que nous proposait l'orchestre de chambre d'Ostrobotny, ça en Scandinavie, et le chef était Monsieur Malin Broman, donc des œuvres de 1944. Alors, même si l'inspiration de la nature du Pays de Galles est une constante dans son œuvre ne se réduit pas à ce régionalisme. Pour preuve, un concerto pour violon qu'elle composa quelques années plus tard, en 1950, donc 6 ans plus tard, où elle s'est aussi racontée une histoire toute musicale, sans prétexte imaginaire ou picturaux. Tout de suite, le troisième mouvement de ce concerto pour violon.

Voilà, l'accord final et les applaudissements, puisque c'est un enregistrement public, bien sûr, du concerto pour violon de Grace Williams, donc le final, vous vous en doutez. Geneva Lewis était la violoniste, c'était l'orchestre national de la BBC du Pays de Galles, et c'était M. Jaime Martin, un chef d'origine espagnole, qui dirigeait. Alors que les disciples de Luigi Russolo menacent de submerger nos micros en dehors de nos studios, nous arrivons à la troisième lady de notre programme avec Ruth Gibbs. Précisons tout de suite qu'elle n'appartient pas tout à fait à la même génération que les précédentes, puisqu'elle est née une quinzaine d'années plus tard, en 1921. Elle vivra par contre jusqu'en 1999. C'est dès la fin de son adolescence qu'elle se fait remarquer comme pianiste particulièrement douée. Poussée par sa mère, à fond, elle intègre aussi le Royal College of Music, étudiant elle aussi la musique avec M. Ralph Vaughan Williams et aussi M. Gordon Jacob qui ont donné des cours aux précédentes musiciennes. Elle n'a pas fini ses études quand survient la guerre, Deuxième Guerre mondiale. C'est aussi cette guerre, nous dit-on, et l'absence des hommes mobilisés qui lui auraient permis de rejoindre les rangs de l'orchestre de Birmingham en tant que hautbois, oboïste donc, jouant le cor anglais, un instrument très proche du hautbois, à une époque où les orchestres n'étaient guère ouverts aux femmes, c'est le moins que l'on puisse dire. Un instrument, le hautbois, et le cor anglais, on va dire que c'est le même, mais en fait c'est deux instruments différents, qu'elle a opportunément appris et pour lesquels elle a composé plusieurs œuvres. Un petit exemple avec sa Seaweed Song, son opus 12, qui date de 1940 et qui est pour cor anglais et piano.

Seaweed Song, donc, de Ruth Gibbs, avec Juliana Koch au corps anglais et Michael McHale au piano. Alors, Ruth Gibbs a rencontré de fortes oppositions de quelques musiciens, en a témoigné avec par exemple l'histoire d'un musicien de l'orchestre qui lui était hostile et se forçait à jouer sa partie avec une mesure de retard, tout à fait volontairement. C'était lors des répétitions de sa première symphonie et il semblait difficile à admettre qu'une telle œuvre puisse avoir été écrite par une musicienne de seulement 21 ans. Malgré de telles oppositions, qui paraissent aujourd'hui vraiment d'un autre temps, elles sont d'un autre temps, Ruth Gibbs s'imposera comme compositrice et chef d'orchestre et développera une œuvre abondante que l'on découvre et redécouvre depuis quelques années. Tout de suite, le deuxième mouvement de son concerto pour cor et orchestre, qui date de 1968, un allegretto mené par Lee Reynolds à la tête du célèbre Philharmonia Orchestra, le soliste étant M. Ben Goldscheider.

0: 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Il est 5 heures.
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Œuvre de jeunesse, la sonate numéro 1 pour violon et piano H17 d'Arthur Honegger est en trois mouvements. Andante sostenuto, presto et adagio quasi allegro, allegro assai, adagio. Alors que dans la plupart des sonates, deux mouvements rapides encadrent un mouvement lent, celle-ci a pour particularité de débuter par un mouvement lent. Par ailleurs, si elle est écrite dans un langage harmonique traditionnel, chaque mouvement présente une tonalité différente, La majeur, Fa majeur et Ut dièse mineur. Ses interprètes sont ici Laurence Caillalet au violon et Paul Stewart au piano.

En 1906, une dizaine d'années avant la sonate pour violon et piano H17 d'Arthur Honegger que nous venons d'écouter, Albert Roussel composait le divertissement pour quintette avant et piano, opus 6, dont la construction claire et la vitalité préfigurent le style ultérieur du compositeur. Pour flûte, hautbois, clarinette, basson, cor et piano, il est interprété par le groupe instrumental de Paris.

Le groupe instrumental de Paris interprétait le divertissement pour quintette à vent et piano d'Albert Roussel. Je vous propose à présent d'écouter Andreas Steyer au clavecin dans une pièce tripartite du compositeur espagnol du XVIIIe siècle, Sebastián de Albero, Ricercar, fugue et sonate en sol.

Sébastien d'Albérou, Rick Erkar, Fugue et Sonate en sol, par Andreas Steyer. Voici deux airs d'Antonio Caldara, qui auront pour interprète Cecilia Bartoli et les musiciens du Louvre, Si Pianghette Pupille Dolenti, de l'oratorio Per Santa Francesca Romana, et Ai Quanto Sieca, Come Foco alla Sua Svera, extrait de Il Martirio di Santa Caterina.

Cecilia Bartoli et les musiciens du Louvre, sous la direction de Marc Minkowski, étaient les interprètes de deux airs d'Antonio Caldara. L'œuvre que nous proposent maintenant Alexander Ivanov et le Moscow String Quartet connut un accueil enthousiaste dès sa création en 1891. Il s'agit du quintet pour clarinette, deux violons, alto et violoncelle, en si mineur opus 115 de Johannes Brahms.

De Johannes Brahms, nous écoutions le quintet pour clarinette, deux violons, alto et violoncelle, en si mineur, opus 115. La création du monde de Darius Milhaud est un ballet pour petit orchestre et partie soliste de saxophone. Composé en 1923 sur un livret de Blaise Sandrart, inspiré du folklore africain, sa musique est fortement influencée par le jazz. L'Orchestre national de France est dirigé par Léonard Bernstein.

Darius Milhaud, La création du monde, par l'Orchestre national de France et Léonard Bernstein. Marcel Tournier fut l'élève d'Alphonse Hasselmann avant de lui succéder à la tête de la classe de harpe du Conservatoire de Paris en 1912, où il forma jusqu'en 1948 la plupart des harpistes contemporains. Il a considérablement augmenté les possibilités de l'instrument par la recherche d'effets sonores et par la simplification de l'écriture des glissandi. Voici ce que chante la pluie d'automne et vers la source dans le bois par Yuta Tsov.

0: Nous venons d'entendre « Ce que chante la pluie d'automne » et « Vers la source dans le bois » de Marcel Tournier, sous les doigts de Yuta Tsouf.
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Bonjour à tous, Patrice avec vous pour cette nouvelle tranche des matinales d'Accent 4 que je vous propose de débuter avec une suite de danse tirée des nombreuses scènes de ballet de l'opéra Almira de Georg Friedrich Händel. Il l'a composé en 1705 alors qu'il venait d'être engagé dans l'orchestre de l'opéra de Hambourg. Première œuvre dramatique de Händel, ce fut aussi son premier succès. Écoutons l'Académie für Alte Musik de Berlin, un enregistrement Harmonia Mundi.

L'Académie für Alte Musik de Berlin interprétait les danses d'Almira, opéra de Georg Friedrich Händel, qui à partir de 1712 quitte définitivement son Allemagne natale pour s'installer à Londres où il connut la gloire.

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2: On entend souvent que le paysage musical anglais était un no man's land au cours du 19e siècle jusqu'à l'avènement d'Edward Elgar. C'est oublié, malgré son approche novatrice, qu'il s'est nourri de toute une tradition musicale alimentée par des compositeurs non négligeables, au premier rang desquels figurent Hubert Parry et Charles Villiers-Stanford. De celui-ci, je vous propose d'écouter le très brahmsien concerto pour clarinette en la mineur, écrit comme les dernières œuvres de Brahms pour le clarinettiste Richard Mühlfeld. Celui-ci refusa finalement de le jouer, ne le trouvant pas assez virtuose. Qu'importe, le voici dans l'interprétation de Janet Hilton et de l'orchestre de l'Ulster, placé sous la direction de Vernon Henley.

Stanford, concerto pour clarinette en la mineure. Janet Hilton était accompagnée par l'orchestre de l'Ulster que dirigeait Vernon Henley. Nous poursuivons tout naturellement avec une œuvre de Johannes Brahms, ou plutôt quatre, les quatre ballades pour piano, opus 10, que nous entendrons sous les doigts de Stephen Kovacevic.

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5: Entre Paganini et Chrysler, le monde musical européen a connu de nombreux violonistes virtuoses, eux-mêmes compositeurs. Parmi eux, Joseph Joachim, l'ami de Brahms et Stanford, et Pablo de Sarasate demeurent assurément les plus célèbres. De Sarasate, je vous propose d'entendre à présent une pièce pour deux violons et orchestre intitulée Navarra, en hommage à la province espagnole. Chloé Hanslip et Mikhail Ovrutsk, au violon, sont accompagnés par l'Orchestre symphonique de Londres dirigé par Martin Brabins.

Navarra. C'était le titre de ce duo virtuose pour violon et orchestre composé par Pablo de Sarasate, qui mettait en valeur la technique et la musicalité de Chloé Hanslip et Mikhail Ovrutsk sur le tapis orchestral déroulé par Martin Brabins avec l'Orchestre Symphonique de Londres. C'est aussi celui d'une pièce pour piano, entreprise en 1909 par Isaac Albéniz, pour s'insérer à l'origine dans le quatrième livre d'Iberia, mais qu'il ne put achever avant sa mort. Elle fut complétée par Déodat de Sévrac, puis orchestrée, à l'instar de plusieurs autres pièces du recueil, par Enrique Arbos, chef d'orchestre renommé et ami d'Albéniz. Voici cette version orchestrale de Navarra d'Isaac Albéniz par l'Orchestre Philharmonique de Londres, placée sous la direction d'Enrique Baptiste.

Navarra d'Isaac Albéniz, qu'interprétait l'Orchestre Philharmonique de Londres et son chef Enrique Batis, a été complété dans sa version originale pour piano par Déodate de Sévrac, qui fut un temps son assistant à Paris. Mais Sévrac était viscéralement attaché à la terre languedocienne où il s'installa. À l'instar de Canteloube pour l'Auvergne ou de Maurice Emmanuel pour le Rhône, il fut le chantre de sa province dans ses poèmes symphoniques ou ses opéras, et surtout dans ses œuvres pianistiques imagées et colorées, comme en témoignent ses baigneuses au soleil, brossées ici par Billie Eilish.

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2: Après la chaleur de la journée, le soir nous apporte sa bienfaisante douceur. Savourons Summer Evening de Frédéric Delius dans la version enregistrée pour EMI par Richard E. Cox et le Northern Symphony of England.

fut avant tout un citoyen du monde. D'ascendance germanique, formé à Londres, il partit 3 ans aux États-Unis, puis se perfectionna à Leipzig, avant de s'installer en France où il vécut la majeure partie de sa vie. Les prochaines œuvres de ce programme illustreront, chacune à sa manière, l'abolition des frontières musicales, avec tout d'abord, à l'image de la vie de Delius, un Américain à Paris, de George Gershwin, dont nous entendrons la suite symphonique dans l'interprétation haute en couleur de Wayne Marshall avec l'Orchestre symphonique d'Aalborg.

après Un Américain à Paris de George Gershwin, qu'interprétaient Wayne Marshall et l'Orchestre Symphonique d'Aalborg, un Hongrois en Californie, ou la vie de Miklos Rosa, formé au Conservatoire de Leipzig et qui émigre aux États-Unis en 1940 pour faire, comme Korngold ou Waxman, une brillante carrière dans l'industrie cinématographique. Il en compose parmi les plus belles pages musicales, Quo Vadis, Ivanhoe, Ben Hur et Spellbound, pour le film d'Hitchcock, mieux connu en France sous le titre de La maison du docteur Edwards. Devant le succès de sa partition, qui lui valut un Oscar en 1945, Rosa réutilisa le matériau musical pour réaliser une pièce concertante pour piano. Voici ce Spellbound Concerto avec Daniel Adnet en soliste. Kenneth Alwyn l'accompagne à la tête de l'Orchestre symphonique de Bournemouth.

Le Spellbound Concerto de Miklos Rosa était interprété par le pianiste Daniel Adney. Kenneth Alwyn dirigeait l'orchestre symphonique de Bournemouth.

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1: Nous terminerons ce programme matinal par une autre musique de film écrite par un des maîtres modernes d'Hollywood, John Williams. De Star Wars à E.T., de Superman à la liste de Schindler en passant par Jurassic Park ou Les Aventuriers de l'Arche Perdue, ces musiques ont grandement contribué au succès des films de Steven Spielberg avec qui il initia en 1974 une collaboration unique. Tous les ingrédients y sont réunis. Vigueur rythmique, riche orchestration et thèmes inoubliables se retrouvent dans La Cadillac des cieux qui illustre l'Empire du Soleil sorti en 1987. Comme on n'est jamais aussi bien servi que par soi-même, le compositeur lui-même dirige ici le Boston Pops Orchestra.

0: John Williams dirigeait, à la tête du Boston Pops Orchestra, sa Cadillac des cieux, extraite de la musique qu'il composa pour le film de Spielberg, L'Empire du Soleil. C'est avec cette page que se referme cette émission dont la réalisation a été assurée par Maxime. Bonne journée à l'écoute d'Accent 4 et à bientôt.
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1: Il est 9h.
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Bonjour à toutes et à tous. Vous écoutez Accent 4, l'instant classique, et nous vous remercions de votre fidélité. Le programme de ces deux heures que j'ai le plaisir de passer en votre compagnie sera viennois et au classique Beethoven, Brahms et Schubert répondront deux des compositeurs de la deuxième école de Vienne, Schönberg et Webern. Dédié à l'archiduc Rodolphe, l'ultime trio de Beethoven, l'opus 97 en si bémol majeur, esquissé en 1810, fut écrit d'un seul jet en mars 1811. Si ce trio, aux proportions gigantesques, n'a cessé d'exercer une telle domination sur le répertoire, il le doit à bien d'autres choses qu'à sa pure beauté mélodique. Forme large dans une architecture solide et puissante, thème buriné soumis à d'intenses polyphonies, couleurs sonores très éclatantes et nuancées à la fois. Ainsi peuvent se résumer de très essentielles qualités pour reprendre les propos de François-René Tranchefort dans le guide de la musique de chambre. Alexander Melnikov, piano, Isabelle Faust, violon et Jean-Guyenne Queyras, violoncelle en sont les interprètes. Un disque Harmonia Mundi.

0: Alexander Melnikov, piano, Isabelle Faust, violon et Jean-Guy Henqueras, violoncelle, étaient les interprètes du trio pour piano, violon et violoncelle en si bémol majeur, opus 97, l'archiduc de Beethoven, un disque Harmonia Mundi. C'est en 1912 et en quelques semaines qu'Arnold Schoenberg composa son Pierrot lunaire sur des mélodrames du poète symboliste belge Albert Guiraud, qu'Otto Erich Hartleben va adapter très librement sans suivre la dramaturgie du poète. L'œuvre est en trois parties de 7 mélodrames chacun. La voix soliste utilise la technique du parler-chanté, le Sprechgesang. Alors que Schoenberg insistait sur son caractère léger et satirique, Pierrot lunaire est devenu son œuvre la plus représentative. Écoutons l'enregistrement Alpha, réalisé en décembre 2019 par la violoniste Patricia Kopaczynskaya, qui est également la voix soliste. Elle est entourée de Missung Hong, violon, Julia Kalego, flûte, Reto Bieri, clarinette, Marco Milenkovic, alto, Thomas Kaufmann, contrebasse et Jonas Aonen, piano.
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Mire et Brahms. C'est donc avec ce dernier que ce programme se poursuit. Ces fantaisies opus 116 furent probablement composées avec les intermezzi opus 117 durant le séjour qu'il fit au cours de l'été 1892 à Bad Ischl dans le Salzkammergut. Cet endroit l'inspirait visiblement à composer de la musique pour piano seul, puisque l'année suivante, il travailla à d'autres cycles. L'opus 116 se détache par ses contrastes. Quatre intermezzi rêveurs, selon les dires de Clara Schumann, alternent avec trois capricci, profondément passionnés. Nicolas Angelisch est au piano, un disque erato.

Les fantaisies, opus 116 de Brahms, avaient pour interprète Nicolas Angelisch, un disque erato. Retour à l'école de Vienne, avec les six bagatelles, opus 9, qu'Anton Webern compose entre 1911 et 1913, et dont Schoenberg dira « Ces pièces ne seront comprises que par ceux qui croient qu'on ne peut exprimer avec des sons que ce qui peut être exprimé par des sons. Les voici sous les archets des membres du quatuor Diotima. »

Après Webern et ses six bagatelles opus 9, ce programme se referme avec l'impromptu numéro 1 en fa mineur, Deutsch 935 de Schubert. Les quatre impromptus ont été composés en décembre 1827 et le premier est l'un des plus développés du cycle. Rudolf Zerkin l'interprète. Un enregistrement du mois de janvier 1979.

0: C'est avec l'impromptu numéro 1 en fa mineur, Deutsche 935 de Schubert, interprété par Rudolf Serkin, que se referment ces contes des mille et une notes.
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1: 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Il est 11h.
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4: Les femmes sont restées assises à l'intérieur de leur maison pendant des milliers d'années, si bien qu'à présent, les murs même sont imprégnés de leur force créatrice. Et cette force créatrice surcharge à ce point la capacité des briques et du mortier qu'il lui faut maintenant trouver autre chose, se harnacher de plumes, de pinceaux, d'affaires et de politiques. Mais ce pouvoir créateur des femmes est très différent du pouvoir créateur des hommes. Et l'on est obligé de conclure qu'il serait infiniment regrettable qu'il se trouvât entravé ou gaspillé, car il a été gagné par des siècles de la discipline la plus rigoureuse et rien n'existe qui puisse prendre sa place. Il serait infiniment regrettable que les femmes écrivissent comme des hommes ou vécussent comme des hommes, car si deux sexes sont tout à fait insuffisants quand on songe à l'étendue et à la diversité du monde, comment nous en tirerions-nous avec un seul ? Virginia Woolf, Une chambre à soi, 1928. Même si Virginia Woolf ne pousse pas l'expérience de penser jusqu'à imaginer un monde où il y aurait plus de deux sexes, elle laisse quand même planer l'idée que c'est un peu à cause du fait qu'on n'en a dénombré que deux, si l'un s'est tellement vécu en supériorité par rapport à l'autre. Quand il faut constater que la musique écrite par des femmes reste excessivement minoritaire dans les salles de concert de musique de création, que se passerait-il si on thématisait le problème en termes de coexistence ? Installée à la cassette, nous accueillons Claire Baudin, qui dirige le centre de ressources et de promotion Présence Compositrice, à l'origine de la base de données Demandée à Clara, qui sera spécialement méta-testée pour Métaclassique par Léonard Pauly, et la philosophe Valérie Gérard, qui signe aux éditions MF L'essai, les formes du chaos, qui propose d'évoluer dans les livres de Virginia Woolf à la recherche des modes de coexistence.

0: Extrait du concertino pour harpe et piano de Germaine Taillefer, interprété par la harpiste Gabriella Bosio et la pianiste Cristina Aragno. 1927, c'est un an avant Une chambre pour soi. Bonjour Claire Baudin.
1: Bonjour David.
0: Il se trouve que Germaine Taillefer est quasiment la seule compositrice citée par Virginia Woolf dans ce livre, dont elle nous dit qu'on trouve dans les écrits qui circulent sur Germaine Taillefer à cette époque-là des phrases comme « À propos de mademoiselle Germaine Taillefer, on ne peut que répéter les paroles du Dr. Johnson concernant une femme prêcheuse en les transposant en termes de musique. Monsieur, une femme qui compose est semblable à un chien qui marche sur ses pattes de derrière. Ce qu'il fait n'est pas bien fait, mais vous êtes surpris de le voir faire. » Ce qui veut dire que la création musicale féminine en 1928 est condamnée à être une espèce d'acrobatie.
1: Alors, une acrobatie, je ne sais pas, mais en tout cas, elle est tournée en dérision. Et ça, ce n'est pas du tout nouveau, puisque on a, par exemple, un petit peu avant la Renaissance, un diplomate qui s'appelle Vincenzo Calmetta, qui dit « Puisque la beauté et la discrétion sont parmi les choses qui caractérisent une femme, chaque fois qu'elle s'en détourne, elle agit contre sa nature et ne doit plus être appelée une femme, mais plutôt une nouvelle et monstrueuse création. » Donc ça, on trouve ce genre de propos en fait qui ramènent la femme, enfin les femmes, à une présupposée nature dont elles ne doivent jamais s'éloigner. On les trouve tout au long de l'histoire de la musique.
0: Et donc l'idée que la femme fasse création artistique devient une forme de déviance ou
1: est... Oui, absolument.
0: Alors, il se trouve en l'occurrence que Germaine Taillefer raconte dans ses mémoires à l'emporte-pièce comme elle a dû arracher à son destin de faire de la musique avec la complicité de sa mère. Elle faisait semblant de partir à l'école le matin, était cachée par le concierge complice pour pouvoir ensuite retourner au piano une fois que son père était parti. Avec des heures de piano, elle était tétanisée à l'idée que son père revienne.
1: Oui, c'est-à-dire qu'en fait, d'après ce que je sais de Germaine Taillefer et des relations qu'elle avait avec son père était très opposé en fait à l'idée qu'elle fasse le conservatoire, puisque pour lui, faire le conservatoire et faire le trottoir Saint-Michel étaient de la même farine. Mmh. Donc on voit tout de suite les allusions désobligeantes et sexistes qui...
0: Oui, alors vous, Claire Baudin, ce que vous dites, c'est que tout ce que dit Virginia Woolf au sujet des femmes et de la littérature, puisque Une chambre à soi est un livre consacré aux femmes qui écrivent de la littérature, tout ce qu'elle dit des femmes et de la littérature est valable pour les compositrices.
1: Oui, alors, à mon avis, oui. La seule chose qui change, c'est qu'effectivement, une compositrice, elle a un obstacle supplémentaire, c'est-à-dire qu'en fait, elle ne peut pas livrer une symphonie comme ça à quelqu'un qui va lire la symphonie. Elle a l'obstacle de devoir avoir un orchestre pour interpréter son œuvre. Et c'est un obstacle aussi pour la compositrice elle-même, parce qu'elle ne peut pas finalement prendre du recul par rapport à son œuvre si elle ne l'entend pas jouer. Mais sinon, pour moi, tout ce que dit Virginia Woolf dans Un lieu à soi, c'est voilà, les partitions d'hommes qu'on trouve dans les bibliothèques. Quand on parle des compositrices, leur histoire, quand elle est citée, elle est citée par des hommes. Les histoires de lieu à soi, enfin tout ce dont on va parler est valable pour les compositrices, bien évidemment.
0: À commencer par le sentiment de légitimité ou d'illégitimité, oui, qui se trouve intériorisé comme...
1: Oui. Oui, absolument. Et puis, bon, on va sans doute en venir, mais le lieu à soi, il est physique, mais il est aussi intérieur. Et il a à voir avec les obstacles extérieurs visibles, qui sont des injonctions, soit de la société, de la famille, des lois, etc. Et puis les injonctions intérieures, qui peuvent être profondément intégrées et qui viennent atteindre, justement, ce lieu à soi, cette intimité, en fait, qu'on peut avoir et qui est nécessaire et qu'on doit avoir pour l'acte de création, justement.
0: Bonjour Valérie Gérard.
2: Bonjour.
0: Dans le livre Les formes du chaos, très tôt, vous relevez une phrase de Lily. Alors Lily, c'est un personnage de Virginia Woolf qui est peintre dans le livre Vers le phare. Et Lily dit « Un pinceau, la seule chose sur quoi on puisse compter dans un monde de lutte, de désolation, de chaos. » Et vous analysez que cette pensée n'a rien d'un repli sur l'art pour fuir un monde hostile. Simplement, la seule chose sur laquelle on puisse compter dans un monde de lutte, de désolation, de chaos, c'est la puissance de produire de l'harmonie, la puissance de la création.
2: Oui, cette phrase, elle a une valeur esthétique, mais elle a aussi une valeur politique. Et elle sert de métaphore à toutes les manières que les êtres humains peuvent avoir dans, justement, un monde qui est sans cesse en décomposition, de reproduire de la composition, de reproduire des liens, de reproduire des formes qui nous rendent le monde habitable. Et évidemment, c'est le point de vue de la peintre qui est exprimé à la fin de La promenade au phare, qui est un livre qui s'achève sur le moment où elle arrive enfin à peindre le tableau qu'elle envisageait et qu'elle n'arrivait pas à faire depuis beaucoup de temps. Et au moment où elle y arrive et où elle a enfin eu sa vision, elle a enfin trouvé l'harmonie, elle a enfin trouvé la composition qui fait que ça tient, que ça prend forme, elle est consciente que ça ne mène à rien et que peut-être que ça finira enroulé sous un lit quelque part dans une mansarde. Et donc, c'est tout immédiatement dialectisé. À la fois, on ne peut compter que sur ça. Et à la fois, c'est peut-être rien. C'est peut-être pas grand-chose et ça va sans doute pas avoir beaucoup d'effet. Mais finalement, ni plus ni moins qu'une composition politique qui correspondrait à fonder une cité, faire des lois, tenter des choses politiquement.
0: Mmh. Alors, on vient de dire hein, que Virginia Woolf parle plus systématiquement de littérature que de musique. N'empêche qu'il y a quand même des références à la musique dans Une chambre à soi. Elle écrit « Tandis que la prose de Jane Austen passe d'une mélodie à l'autre, comme la musique de Mozart d'un chant à l'autre, cette prose-ci, quand on la lit, vous cause la sensation que vous éprouvez en pleine mer sur un bateau non ponté. » Et donc, elle pointe que l'écriture dévirilisée, on pourrait dire, de Jane Austen, précisément, est comparable à une mélodie.
2: Oui, et je pense aussi que ça a à voir avec sa propre manière d'écrire à elle, dans la mesure où si on...
0: passage, elle s'auto-commente.
2: Oui, ou c'est un manifeste d'écriture. Dans Mrs. Dalloway, par exemple, elle ne le construit pas comme un roman. C'est romans qu'elle critique dans le commun des lecteurs qui ont un début, une fin, une trame linéaire avec des étapes bien circonscrites, des chapitres qui font d'une vie un tout qui est planifié et qui a sa cohérence. Elle le construit de manière beaucoup plus justement musicale, avec des systèmes de refrains, d'échos, de thèmes qui reviennent, qui sont repris mais modulés, qui se déplacent. Et je pense que c'est une écriture qui est musicale. Et le thème aussi de l'harmonie qui est central dans l'œuvre, évidemment, a pour référent la musique et donc l'inspiration de manière générale artistique, mais aussi musicale pour penser ce que pourrait être un cosmos. Mais c'est pas nouveau de penser l'ordre du monde sur le modèle musical. Elle la reprend à son compte. Mais ce qu'elle introduit et ce qui est très riche dans ses textes, c'est qu'elle pense non pas une harmonie qui soit stable et qui stabilise un monde qui est son ordre définitif, mais qui soit sans cesse remise en question, mise en danger, et elle pense justement une création de formes qui doivent toujours se recréer parce qu'elle est toujours défaite.
0: Et alors, cette épreuve des formes, par contre, ne se fait jamais tout à fait dans le repli. Vous montrez que dans Mrs. Dalloway, il y a le personnage de Septimus, pour qui regarder une feuille trembler au moindre souffle d'air était une joie exquise, que vous rapprochez de Sally, qui, à la fin du roman, désespérant de toutes les relations humaines, se sentant emmurée dans sa vie, seule dans son mariage avec tous ses enfants, se réfugie dans son jardin et trouve avec ses fleurs une paix que les hommes et les femmes ne lui donnaient pas. Mais le repli n'est jamais une solution pour Woolf.
2: Non, c'est pas une solution, vu que Septimus, son repli va tellement loin, il se retrouve aux confins du monde, dit le texte, qu'il meurt défenestré.
0: Mais Septimus a une oreille. Il a un rapport au monde qui a ceci de pas intégralement masculin, qu'il écoute.
2: Il écoute, il entend le chant des oiseaux. Je crois qu'il entend les oiseaux parler grec, je crois.
0: Ah, quand même ?
2: Oui.
0: Tout le monde peut pas en dire autant.
2: Il voit les feuilles des arbres respirer, quoi. Il a une sensibilité très, très aiguë. Mais cette sensibilité, comme elle n'est pas prise justement dans des formes, elle est trop poreuse. Et il se laisse déborder. Uh-huh. Et c'est aussi le fait que ça lui rend la vie impossible, qu'il ne trouve pas de lieu dans l'existence.
0: Et que le refuge dans la nature, vous dites, n'est pas satisfaisant, puisque la nature elle-même va achever ce que l'homme, entre guillemets, commence, mais c'est des guillemets de Woolf, connaissant sa détresse, détournant le regard. Ça, je trouve que c'est intéressant à l'heure où on parle beaucoup d'écologie sonore, où on nous invite à porter une oreille attentive à la nature. On a l'impression que Virginia Woolf, par anticipation, nous avertit qu'il n'y a pas grand-chose à en attendre.
2: Oui, c'est très étonnant. Si vous faites allusion au passage sur la maison dans Vers le phare, non ?
0: Oui.
2: Où il y a en effet un chapitre de repli où c'est la guerre, les êtres humains ont déserté la maison commune, tout ce qui leur arrive dans leur vie est catastrophique, une fille meurt en couche, un homme meurt à l'armée, la mère meurt, etc. Et il y a une sorte d'idée que la paix serait dans l'absence des humains, et donc la paix serait du côté d'un monde déserté des êtres humains et purement naturel, et immédiatement c'est pointé comme étant insuffisant. Ça, et sans que la question écologique soit la cause dans ce livre-là, mais c'est vrai que ça résonne assez étonnamment.
0: Claire Baudin, il y a une chose qui est très clairement dite par Virginia Woolf, c'est que les femmes n'écrivent pas comme les hommes, ce qui est une idée un peu taboue dans le monde musical d'aujourd'hui.
1: Alors oui, c'est une idée en tout cas qui fait vraiment débat. Je pense qu'en tout cas, c'est une idée qui est très souvent posée par exemple par le public. Est-ce qu'il existerait une écriture féminine ? Est-ce qu'il existerait une écriture masculine ? Clairement, les compositrices ne veulent pas en entendre parler, moi non plus d'ailleurs. Et quand je fais par exemple des écoutes à l'aveugle, ça ne marche absolument pas. Et c'est vrai que Virginia Woolf, en tout cas pour ce que j'en connais, parce que je ne suis pas du tout une spécialiste de Virginia Woolf, mais elle semble poser la question et ne pas être toujours très claire dans ses réponses.
0: Parce que Virginia Woolf serait prête à relever le défi d'un blind test littéraire entre une phrase d'une romancière anglaise des années 1920 et la phrase d'un essai philosophique d'un homme. Là, je force la différence de genre volontairement.
2: Oui, vous forcez la différence de genre en y ajoutant une différence de genre littéraire c'est entre ça. L'essai masculin et le roman
0: oui,
2: féminin.
0: Oui, ça vient de Virginia Woolf, cette différence.
2: Voilà. Non, mais c'est vrai qu'elle est, elle est ambivalente sur cette question. Parce qu'il y a l'idée qu'il y a le genre du roman des femmes qui ont passé leur vie dans le salon et qui sont assez douées en psychologie parce qu'elles vivent au milieu des gens et pas enfermées dans des bureaux. Et à côté, le passage que vous avez lu pour commencer l'entretien, c'est un manifeste d'écriture non genrée. Quoi.
0: Il s'agit de dépasser
2: ça. Et il y a quand même des textes très clairs dans Une chambre à soi où elle dit qu'il ne faut pas écrire en tant que femme, d'après ses affects de femme et d'après son ressentiment de femme.
0: Précisément, oui.
1: Si je peux ajouter quelque chose, elle dit que là, je vais citer un passage que j'ai trouvé dans Les femmes et le roman, justement, qui me semblait très, très intéressant du point de vue de la composition. Elle dit « L'ambiguïté est délibérée, car si l'on souhaite traiter des femmes écrivains, la plus grande souplesse est de mise. Il est nécessaire de s'accorder un peu de place pour traiter d'autres sujets que leurs œuvres, tant celles-ci ont été influencées par des circonstances totalement extérieures à leur art. » Et je pense que le débat se situe, en fait, enfin, à mon avis, à ce niveau-là, c'est-à-dire qu'on peut s'interroger sur les femmes écrivains comme sur les compositrices, par exemple sur les formes, les formats, comme les femmes peintres d'ailleurs. C'est pas tellement le contenu des œuvres, c'est les formats qui leur ont été imposés parce qu'elles étaient des femmes. Donc, et on pourrait s'interroger aussi d'ailleurs dans le cas des mélodies ou des leaders, du choix des textes. On peut se poser peut-être la question comme ça.
0: Alors, il y a la question du génie. Est-ce que c'est une catégorie genrée ? Est-ce que... le génie est forcément masculin et c'est pourquoi il ne faut pas penser en termes de génie ou est-ce qu'il y a génie féminin et il faut donc sauver la catégorie ?
2: Moi, je pense qu'il faut détruire cette catégorie.
1: Oui, d'accord. Moi aussi, on est bien d'accord.
0: Parce qu'il y a un cas sur lequel on bute, c'est celui d'Alma Mahler. Et puisque je sais que vous n'êtes pas du tout d'accord avec lui, Claire Baudin, je voudrais vous faire entendre les propos tenus par Benjamin Garzia dans un précédent numéro de Métaclassique, qui était le numéro Vivre. Benjamin Garzia, qui est un biographe de Gustav Mahler et qui nous a donc dit ça de Alma Mahler.
3: La légende Mahler a vraiment fini par évincer certaines fois l'histoire, a créé quelques distorsions qu'on prend maintenant pour des vérités, notamment des choses bien manichéennes comme le fait que effectivement Mahler est imposé à sa future femme de composer de la musique. Il se trouve que si on veut vraiment aller au bout du sujet, les choses sont un tout petit peu plus complexes que ça. Pour une raison X ou Y, quand Mahler et Alma officialisent leur fiançailles, peu de temps après, Mahler part en tournée à Berlin. Et lors de cette tournée, il écrit une longue lettre, dont on fait souvent référence d'ailleurs, mais en omettant tout un pendant du texte. En clair, on retient qu'il a dit à Alma « Moi, je ne peux pas me marier avec une compositrice. Donc en clair, soit tu fais de ma musique la tienne et ça te suffit, il n'y a pas d'autre solution. » Or, dans la lettre, il propose quand même une autre solution et il explique les choses de manière un tout petit peu plus fine que ça. Il dit qu'effectivement, il doute sur la capacité d'un couple à rester un couple serein lorsqu'il est composé de deux égaux de compositeurs.
0: Est-ce qu'on peut avoir du mal à entendre, effectivement ?
3: Oui, bien sûr. C'est-à-dire qu'après aussi, il faut se rappeler qu'on est à ce moment-là à l'orée du XXe siècle et qu'on est quand
0: même à Vienne.
3: Et à Vienne, voilà. Donc on est dans un contexte social qui nous paraît complètement délirant pour nous. Pourquoi ?

0: Je suis pas sûr que ce soit à ce point-là vrai. Ce qui est vrai, c'est qu'il a en tout cas cherché à alimenter la discussion, qu'il a provoqué la discussion, mais Alma a clairement pris sa décision en connaissance de cause. Et j'ajoute que Mahler est mort quand même à 50 ans, en 1911, que Alma a vécu plus de 80 ans. Et que pour autant que l'on sache, sauf si ma mémoire me fait défaut, du reste, à partir du moment où Mahler est mort et qu'elle s'est remariée par la suite, elle n'a plus écrit une seule note de musique. Et sans vouloir présumer de ses intentions ou du bien fondé de ses sentiments au moment où elle écrit ceci, on peut quand même se demander si les deux étaient impliqués et se sentaient investis de la même mission, quand on sait que Mahler ne pouvait pas se passer d'écrire. Et que Alma a finalement vécu 40 ou 50 ans ensuite sans que ça lui pose problème d'avoir arrêté au final.
1: Claire Baudin, par quel bout est-ce que vous voulez répondre?
2: Bah écoutez, par une émission tout entière en fait. Parce que je pense que vraiment, enfin, il y a plein de choses qui me viennent. J'ai un mot qui est très fort déjà, c'est la notion de consentement en fait. Alma, elle est très jeune, hein, et, quand Gustav Mahler lui adresse cette lettre qui fait plusieurs pages et qui est totalement manipulatrice. Donc, Gustav Mahler, en fait, est un génie, est un homme qui est très installé. Il a 19 ans de plus qu'elle. Elle l'admire. Elle ne comprend encore pas sa musique, hein, mais elle sent que voilà que c'est un grand compositeur. Donc, il y a une ascendance déjà. Et dans cette lettre, il ne lui donne absolument pas le choix, puisque s'il lui donnait le choix, il ne commencerait pas par démolir systématiquement tout ce qu'elle aime. Ses fréquentations, les gens qu'elle croit, les lectures qu'elle a, les musiques qu'elle écoute. Il touche à son intimité la plus profonde, à l'endroit où elle est la plus vulnérable, puisque Alma a un désir de sincérité qu'elle exprime d'ailleurs dans son journal intime. Elle dit qu'elle ment. Qu'elle ment toujours, qu'elle a le sourire, mais qu'en fait elle va pas si bien que ça, mais que comme elle a le sourire, ben on pense qu'elle va bien. Mais elle ne ment pas quand elle parle de musique. Elle ne ment pas quand elle fait part de ses doutes sur son envie de créer, sur son envie de trouver des modèles qui n'existent pas. Par exemple, elle va écouter Cécile Chaminade qui joue son concert Stuck. À Vienne, à cette époque-là, de la musique française de Cécile Chaminade, ça passe très mal. Et Alma fait part de sa déception. Et quand elle exprime cette déception, par exemple, elle dit en substance qu'elle s'attendait, elle avait beaucoup d'espoir, parce qu'une femme compositrice, c'était rare. Donc on sent qu'elle est pétrie de doute, en fait. Elle n'a autour d'elle que des gens qui sont qualifiés de génies et qu'elle a appris à reconnaître comme des génies. Donc elle a des doutes intérieurs très forts. Donc cet espace qui est au fond d'elle, qui est un espace de créatrice, qu'elle a le désir d'investir, elle est ultra fragile. Et Gustav Mahler, comme le serait n'importe quel créateur d'ailleurs, homme ou femme.
1: Mais ça veut dire que c'est tout le réseau social qui
2: Mais
1: l'entoure
2: bien
1: qui est
2: sûr.
1: Pétri de cette idée au-delà de la personne
2: Ah,
1: de
2: mais
1: Gustav Mahler.
2: bien évidemment, Gustav Mahler, c'est un homme de son temps. Cela dit, il y a des hommes de tout temps qui sont plus ouverts que d'autres. Donc Gustav Mahler peut être un génie absolu, et puis sur le plan humain, il peut aussi avoir des failles. Et je pense qu'on peut aussi reconnaître ça. Et en fait, on ne peut absolument pas dire que Gustave, dans cette lettre qui fait 22 pages, lui donne le choix. C'est vraiment méconnaître je dirais, la psychologie, en fait.
1: Donc, ce n'était même pas un ultimatum. Mais par contre, sur l'autre argument
2: Ah bah
1: de
2: oui.
1: Benjamin Garcia, la mort de Gustave en 1911, pourquoi ne recompose-t-elle pas après?
2: Mais là, c'est pareil, c'est quelque chose que j'entends très souvent. Par exemple, on le dit aussi de Clara Schumann,
1: Oui.
2: hein, qui finalement a relativement peu composé. Je n'ai pas de réponse à ça. La seule chose que je peux dire, c'est que d'un point de vue probablement psychologique, peut-être psychanalytique, j'en sais rien, je ne suis pas spécialiste du domaine, quand on a été brisé à l'endroit le plus vulnérable, eh ben, parfois on ne s'en remet pas. Et puis elle a vécu avec Gustave, elle a entendu cette musique, enfin voilà, je pense qu'elle a été brisée. Et elle l'exprime, après c'est faux de dire qu'elle ne le regrette pas. Il y a beaucoup d'écrits d'Alma où elle exprime ça, le fait qu'elle s'est amputée et qu'elle ne s'en remet pas en fait.

0: C'est la mezzo Iris Vermilion et la pianiste Cor Garben dans Beidereitzerstraut de Alma Mahler. Valérie Gérard, vous reprenez dans Trois Guinées une phrase de Virginia Woolf qui dit « Nous voyons bien le même monde, mais avec d'autres yeux ». Il y a l'idée que l'allure du monde dépend de notre genre de vie, de notre position dans le monde vivant. Et à cet endroit-là, Virginia Woolf fait ce qu'on dit maintenant différentialiste, sauf qu'on disait l'inverse un peu tout à l'heure. C'est-à-dire qu'elle visait quand même une vision du monde qui dépasserait les genres, mais en fait sur le mode de la diversité.
1: Oui. Elle dit ça dans le contexte d'un texte où elle ramène ses visions différentes à l'éducation qu'ont les hommes et que n'ont pas les femmes. Et donc c'est une vision perspectiviste assez classique. Ce qui est clair, c'est qu'elle ne ramène pas ça à une nature de l'homme et de la femme. Elle ramène ça simplement à des conditions très matérielles d'éducation. Et ce qui est assez beau, c'est qu'elle dit que quand on a eu des perspectives aussi différentes, tout prend une autre allure, même le paysage, même la lune. Et dans ce texte-là, et c'est, le propos est surtout politique, il s'agit pour elle de montrer que, vu les conditions différentes, vu que les hommes blancs des classes les plus hautes en Angleterre, qui ont fait des études à l'université, tiennent les places importantes et en gros gouvernent le pays à tous les postes, administratif ou économique important, ils ont intérêt à ce que l'Empire anglais reste une puissance importante, ce qui n'est pas du tout le cas des femmes qui n'ont aucun bénéfice à cet impérialisme.
0: Et vous pointez qu'à la fin d'une chambre à soi, il est question de soutenir que c'est bien dans le maintien de la pluralité des perspectives et dans l'ouverture des perspectives les unes aux autres qu'on peut espérer penser un peu à la hauteur de l'étendue et de la diversité du monde.
1: Oui, il ne s'agit pas du tout de... C'est vraiment une pensée qui voit dans l'homogénéité et dans la production d'homogénéité un acte colonial et impérialiste. Donc la réconciliation ne peut pas se faire par l'homogénéité, c'est toujours un acte de conquête et de domination. Et finalement, la seule manière de contrer les effets d'homogénéité qui sont toujours présents par les effets de normation dans une société, la seule manière de contrer ça, c'est précisément de laisser vivre, quoi, de laisser la voie, la possibilité à ce que la pluralité coexiste.
0: C'est-à-dire qu'il y a toujours un projet de domination derrière une recherche de consensus.
1: Il y a toujours un risque qu'un consensus ne laisse pas de place à des formes de vie différentes. Quand dans les Trois Guinées, Virginia Woolf réfléchit à un mouvement politique que pourraient prendre des femmes qui seraient opposées à la guerre, elle réfléchit à l'appeler la société des marginales, c'est-à-dire de ceux qui restent en dehors, de celles qui restent en dehors, parce qu'elles le sont déjà en fait en dehors. Et il y a l'idée que rester au dehors, c'est une position qui n'est pas forcément tenable, comme le montre Septimus dont on a parlé tout à l'heure, mais aller dedans non plus.
0: Oui.
1: Parfois, le dilemme reste ouvert. Hein, dans Trois Guinées, elle dit, quand on voit que dedans c'est pas possible, dehors c'est pas possible, la solution peut-être de sauter dans la rivière. Ce qu'elle a finalement fait.
0: Elle-même.
1: Plus tard. Mais oui, il y a quand même cette idée que il y a un entre-deux qui doit se trouver, une manière souple d'être à la fois au dehors et en dedans, si on veut essayer de quand même bâtir des îlots de formes et de lieux habitables.
0: Quand Orlando devient femme, son regard sur le monde fait quasiment volte-face, justement.
1: Oui. Il fait volte-face et en même temps il était prêt quand même à faire volte-face parce que c'était quelqu'un déjà qui aimait la nature, qui aimait les animaux. Il n'était pas complètement un homme de l'Empire.
0: Sans quoi il aurait peut-être pas.
1: Sans quoi il ne serait pas devenu une femme sans doute. Mais c'est très étonnant de voir dans les premières pages du livre Orlando qui, dans la lignée de sa famille de grands de l'Empire qui ont fait la guerre en Afrique, etc., rejouer cette guerre impériale et puis en même temps aimer la compagnie des chiens, la compagnie des arbres, se promener tout seul dans son jardin. Il a cette dualité et puis surtout faire de la poésie. Mais seulement, il fait une mauvaise poésie, grandiloquente, boursouflée, etc. Et oui, quand il devient une femme, tout à coup, tout change.
0: Alors ça, c'est un vrai symptôme quand même qui fasse une mauvaise poésie, parce que dans l'idée de Woolf, ça impacte complètement l'écriture, ces questions. Vous dites « homme puis femme, homme et femme, aux multiples âges, Orlando a une grande variété de mots à sa disposition », ça c'est une formule de Woolf, « et fait voler en éclats le genre biographique, étant donné, dit Woolf, que l'on considère une biographie achevée si elle se contente de rendre compte de 6 ou 7 mois, alors qu'une personne peut bien en avoir autant de milliers. »
1: Oui.
0: Et vous, vous ajoutez, il suffit que cette multiplicité ne soit pas détruite par les règles du récit ou de l'organisation sociale.
1: C'est ça.
0: Ouais.
1: Donc, c'est dans ce que vous mentionnez, c'est important de voir que quand Orlando devient une femme, il ne devient pas une femme. Il reste un être dont elle dit, on ne sait pas si on pouvait dire lui ou elle, on ne sait pas si c'était un homme ou une femme.
0: En fait, il est encore mieux multiple.
1: Il est transgenre, quoi.
0: Ouais, c'est ça.
1: Il n'est pas binaire, en fait. La biographie classique ne correspond pas à ce genre de personnalité qui échappe au code et qui échappe aux assignations. Et il y a, bon, elle a une analogie assez amusante pour décrire ça. Elle a dit le genre biographique est un genre policier. C'est vraiment l'agent de police qui dit voilà, on a fait ça. Si on veut rendre compte d'une vie, il faut laisser tomber le genre de l'écrit de commissariat.
0: Parce que raconter sa vie, c'est un peu comparaître.
1: Ben peut-être que raconter sa vie en la limitant à un seul mois avec une linéarité et des cases, c'est comparaître, oui.
0: Ouais. Vous isolez une phrase de Mrs. Dalloway pour la commenter amplement, qui est celle-ci. « Lady Broughton avait la réputation de préférer la politique aux gens. » Il y aurait donc dans la politique une forme d'arraisonnement des relations qui fait qu'on en oublie les gens.
1: C'est le cas d'une manière de comprendre la politique qui est précisément la manière dont la comprennent les hommes qui sont au pouvoir en Angleterre et les femmes éventuellement liées aux hommes du pouvoir de l'aristocratie anglaise. C'est pas le dernier mot de Virginia Woolf sur la politique, parce qu'elle met ça en balance avec l'idée qu'il y a des personnages bien plus politiques que cette fameuse Lady Broughton, qui a une manière de faire de la politique qui a ceci d'antipolitique qu'elle méprise les gens. Et ce que fait, il me semble, Virginia Woolf dans Mrs. Dalloway, c'est qu'elle oppose précisément deux types de personnes et deux types de manières de se rapporter au monde et de tenter d'y bâtir quelque chose. La manière impérialiste, colonialiste, celle de Lady Broughton, celle du gouvernement anglais, de la royauté, etc., qui est la manière par le haut, en édifiant de la loi, en homogénéisant, en produisant de la norme, en soumettant les vies qui ne veulent pas se plier à ça. Et l'autre manière, qui serait celle de Mrs. Dalloway, qui consiste à créer des liens et à bâtir l'harmonie en partant des relations entre les gens, en partant de l'horizontalité et en laissant coexister l'hétérogénéité.
0: Et vous faites de Mrs. Dalloway, on y reviendra plus tard, une figure de médiation, en fait.
1: Oui, ça, à mes yeux, c'est une figure de médiation comme d'autres personnages de Mrs. Dalloway, que ce soit Septimus aussi là-dedans, ou d'autres personnages dans d'autres romans, comme Lily ou comme Mrs. Ramsay dans La promenade au phare. C'est un personnage qui se soucie de faire que les gens se rencontrent, qui se soucie que les rencontres produisent de l'harmonie. C'est ça, l'idée qu'elle produit une soirée à la fin du roman. Et elle le dit dès le début du roman, elle aime imaginer que le monde est traversé de flux vitaux et que les gens sont liés par ces courants qui nous traversent, que tous les lieux où on va passer garderont un peu de nos présences et donc d'autres gens la sentiront en y passant après. Et à la fin du roman, sa soirée a lieu, elle a souci que ça prenne forme, que ce soit pas quelque chose de chaotique. Et ce faisant, elle est aussi la médiatrice de la romancière dans le roman. C'est-à-dire ce qu'elle fait avec sa soirée, c'est ce que Virginia Woolf fait avec son roman, c'est-à-dire essayer de faire coexister une multiplicité très disparate, sachant que dans la vie, on ne choisit pas tout, on subit beaucoup, et il faut quand même, tant bien que mal, arriver à faire que ça tienne et que ça ait une certaine forme.
0: Claire Baudin, vous vous identifiez à Mrs. Dalloway quand vous faites demander à Clara, vous constituez un réseau?
2: Alors, il faudrait que je relise d'abord véritablement le livre et puis après je vous répondrai dans une prochaine émission.
0: D'accord.
2: Mais oui, je constitue un réseau, ça c'est sûr.
0: C'est quoi alors demander à Clara? Donc c'est Clara Schumann?
2: Oui, alors demander à Clara, c'est une base de données. Et effectivement, pourquoi Clara? Parce qu'en fait, pendant des années, quand je donnais des conférences ou j'animais des ateliers et que je demandais au public, quel que soit ce public, d'ailleurs des professionnels ou des amateurs, est-ce que vous avez quelques noms de compositrices à citer? La première qui arrivait toujours en tête, c'était Clara Schumann. Donc on s'est dit que c'était un bel hommage à rendre à Clara Schumann, d'autant plus que Clara Schumann se sentait arrogante de vouloir composer parce qu'elle pensait qu'aucune femme ne l'avait jamais fait avant elle. Donc il y a une phrase célèbre où elle dit « Il fut un temps où je croyais avoir un talent créateur, je suis revenue de cette idée, aucune femme ne doit prétendre composer, etc. » Donc voilà, elle se leurre parce qu'il n'y a pas de filiation, il n'y a pas de transmission, donc ça c'est toujours la même histoire. Et donc la base de données, on lui a donné ce nom-là, Clara étant en quelque sorte Clara Schumann, l'arbre qui cache la forêt.
0: Et la forêt, elle a combien d'arbres?
2: Alors aujourd'hui, elle a 1700 noms de compositrices, mais on sait qu'on va arriver peu ou prou à 5000. La base de données est née en juin 2020, donc elle a un peu plus de 2 ans. Elle a été bien fréquentée, plus de 60 000 visiteurs et visiteuses, donc on est très, très fiers et très heureux de ça. Et puis elle comporte à peu près 18 000 fiches œuvres. Mais donc on est, il y a encore un énorme travail, hein. On n'est qu'au début.
0: En tout cas, c'est un outil qui ouvre les perspectives. J'y ai eu moi-même recours pour alimenter en musique de femmes des émissions de radio. On va écouter Léonard Poli qui propose un méta-test de cette base de données.
3: Bonjour Claire Baudin, donc vous l'avez dit, vous êtes à l'origine du projet Demander à Clara, qui je crois a vu le jour pendant le confinement, c'est ça? Et qui vise à promouvoir en fait les compositrices et leurs œuvres précisément, parce que les unes comme les autres sont très mal, voire pas du tout connues, pour ne pas dire pratiquement occultées dans l'histoire de la musique et dans son répertoire. Alors cela dit, je suis venu vous avertir, parce que votre projet constitue un danger pour la musicologie, pour la création, pour la production, pour la recherche, pour l'ensemble de la musique classique en fait, la culture, et tout simplement pour l'équilibre de notre société occidentale moderne, j'ai pas peur de le dire, et je vais vous dire pourquoi. Alors en fait, cet outil en ligne ressemble finalement à un catalogue thématique, je trouve, avec en apparence un seul thème, en forme de gros annuaires qui donnent aussi, c'est très pratique, les personnes à contacter suivant les cas de figure. Donc si vous avez envie de monter un programme de musique de chambre pour un festival, par exemple, si vous avez besoin de répertoire de musique vocale pour faire travailler une chorale, etc. Donc en fait, on pourrait dire qu'il s'agit d'un double catalogue ultra thématique et en plus doté d'un référencement très créatif. Alors, le danger immédiat de votre base de données, c'est que vous avez imaginé un outil qui favorise la création contemporaine et la promotion de toutes les compositrices, donc celles qui sont là et celles qui sont plus là. Donc, non seulement vous entretenez l'effervescence des créatrices d'aujourd'hui, mais pire encore, vous ressuscitez celles d'hier. Vous ressuscitez des mortes, Claire Baudin. Alors, pour les hommes, le problème ne s'est jamais posé, puisqu'ils font partie du paysage depuis des siècles, il y a un effet de lissage. Mais vous, en encourageant des pratiques que j'ai pas peur d'appeler de nécromancie spontanée, en fait, vous provoquez des conséquences désastreuses sur notre démographie, sur notre économie, sur notre écologie. Vous allez fragiliser notre système des retraites, et je parle pas des questions morales que ça pose, puisque vous savez qu'une grande partie des Français n'est absolument pas préparée à faire face à, enfin, à cohabiter avec 1794 compositrices du jour au lendemain. Voilà, ça pose vraiment de graves problèmes. Mais bon, ce serait assez gratuit de ma part de vous déballer mon inquiétude comme ça sans même vous proposer une solution. Donc d'ailleurs, j'ai pas de solution en fait. Donc ce que je vous propose, c'est qu'on aggrave la situation, si vous êtes d'accord, ensemble. Alors pour l'instant, les filtres de votre catalogue sont relativement classiques, donc par période, par pays, par effectif aussi, si on cherche, par genre bien sûr. Moi, ce que je vous propose, c'est un algorithme un tout petit peu plus poussé, basé sur des critères de personnalité. Apparence physique, activité favorite, appartenance culturelle, etc. Par exemple, on parlait d'Alma Mahler. Alors, la plupart des musicologues, savent que Alma Mahler, en plus d'être compositrice, est une peintre émérite, peintre renommée à son âme, et même à son époque, elle est aujourd'hui très connue. Eh bien, personne ne sait que Milica Djordjevic, compositrice née à Belgrade en 1984, très jeune compositrice, est elle aussi férue d'art visuel. Et d'ailleurs, on retrouve ça dans ses œuvres, des partitions très graphiques, des effets sonores un peu à la Xenakis, enfin voilà, avec des choses très, parfois très géométriques. Je sais pas, par exemple, je prends... Oui, autre exemple, Camille Pépin. Donc elle aussi, jeune compositrice française, organiste, improvisatrice, internationalement connue et reconnue, des dizaines d'œuvres à son répertoire. Voilà, très, très grande compositrice. Eh bien, des ouvrages assez récents, des ouvrages très sérieux d'ailleurs, ont montré qu'elle aimait particulièrement passer ses vacances dans le Béarn. Eh bien, c'est aussi le cas de Christiane Verger, d'après mes recherches, compositrice française qui est disparue en 1944 et qui donc a déclaré plusieurs fois... que le bon air des Pyrénées lui faisait le plus grand bien. Donc voilà, et puis je prends un dernier exemple, Barbara Strozzi, compositrice italienne majeure du XVIIe siècle, et Clara Schumann, justement, donc, qui a donné son prénom au titre de votre catalogue. Eh bien, toutes les deux étaient particulièrement fans, enfin fans absolus même, des western spaghetti. Alors, et donc elle connaissait par cœur toutes les répliques de tous les Sergio Leone, mais alors vraiment par cœur. Et donc elles ont 200 ans de différence. Donc vraiment 200 ans. Mais vous savez bien que, enfin dans ces conditions-là, l'âge n'a pas d'importance. Donc je crois qu'il est urgent de développer cette partie essentielle d'un point de vue musicologique, et puis ne serait-ce que pour aller au bout de ce projet de catalogue. Et donc pour finir, parce que donc si votre travail est assez rare et votre projet assez extraordinaire par nature, vous n'êtes probablement pas la seule à faire ça dans le monde, je pense. Et donc je vous propose de sortir un nouveau catalogue, le catalogue des contributrices et contributeurs de catalogue. Donc avec le même moteur de recherche pour s'y retrouver selon ses passions. Donc je dis n'importe quoi, par exemple le répertoire de clavecin à Paris au début du XVIIIe siècle, par exemple. Et donc vous vous connectez à votre profil, vous saisissez les informations et vous mentionnez tous les catalogues auxquels vous avez contribué. Et puis ensuite vous trouvez tous les profils dans l'ordre. Voilà. Donc ce serait un service évidemment gratuit, et ça vous permettrait de faire des rencontres. Donc ce serait un site de rencontres musicales, bien évidemment.

0: L'orchestre de chambre de Munich dans un extrait de Sky Limited de Mila Djordjevic dont nous parlait Léonard Pauly. Le moins qu'on puisse dire à l'écoute de la chronique de Léonard, Claire Baudin, c'est que, en effet, vous aviez l'embarras du choix quant aux critères de classement de ces compositrices.
1: Oui, alors si justement, si je peux réagir un petit peu à cette, ouais. À cette chronique virtuose, déjà je voudrais relever certains termes. Oui. Par exemple, le mot thème. Les compositrices ne sont pas un thème, c'est un véritable sujet. Et c'est ce qui a modifié, en fait, justement, tout le travail. Parce que les thèmes, on en a eu, hein, des festivals, le 8 mars, on les sort, et puis le 8 mars au soir, on les remet au placard. Enfin, voilà, ça, on a connu ça pendant des décennies.
0: Et c'est peut-être pas fini, en plus.
1: Et c'est sûrement pas fini, non. Donc, voilà. Et puis, je voudrais aussi relever le mot catalogue, puisqu'en fait, nous, ce qu'on fait, justement, c'est pas un catalogue. C'est une véritable base de données. On se contente pas de donner des noms. Alors, c'est vrai qu'il y a eu une investigation de départ, hein, parce qu'il fallait faire une sorte d'état des lieux. Donc, l'état des lieux, il commence toujours par trouver les noms des compositrices, parce que quand on n'a pas l'idée du nom, ben, on n'a pas l'idée de l'œuvre. Donc, voilà. Et ensuite, tout ce travail de critérisation qui est extrêmement... On a pris de 200 critères, là, je crois, aujourd'hui. Donc, quand je dis critères, c'est critères et sous-critères. Et puis, peut-être une dernière chose pour expliquer aussi le pourquoi de cette base de données. En fait, elle est née des questionnements qui ont été ceux des artistes, des programmateurs, des gens avec qui j'étais en relation depuis 2006, puisque je travaille sur le sujet depuis 2006. C'est-à-dire, on veut bien jouer des compositrices, mais on ne sait pas où, qui, quoi, comment chercher. Et donc ça, c'était vraiment le préalable avant toute injonction de devoir travailler des compositrices. Il fallait créer cette base de données et il y a encore un énorme travail à faire.
0: Et alors, quand Léonard nous indique que ça pourrait être un site de rencontre, ça laisse se demander si ce n'en est pas déjà un.
1: Ça dépend ce que quelle est votre définition du site de rencontre.
0: Les gens qui travaillent sur les compositrices sont devenus une sorte de réseau aussi grâce à cette base de données.
1: Bien sûr, absolument. C'est en fait tout le secteur de la musique classique et contemporaine. Aujourd'hui, on a des dizaines et des dizaines et des dizaines de témoignages qui vont dans ce sens, utilisent Demandez à Clara. Donc, ils ont rencontré les œuvres. En fait, je pense que le répertoire des compositrices, c'est une petite révolution dans le monde de la musique classique, à l'instar de ce qu'a été la découverte de la musique baroque. C'est-à-dire, en fait, une espèce de continent que tout le monde savait plus ou moins existant, plus ou moins de valeur, et puis qui est en train d'émerger avec vraiment des œuvres extrêmement belles à découvrir et à jouer.
0: Valérie Gérard, vous avez un développement sur la question de l'égalité qu'on n'a pas encore abordé, mais qui est un concept qui pose question. Vous mobilisez Hannah Arendt pour en parler précisément, parce que la question, si on l'aborde sous l'angle de l'égalité, pourrait nous faire rater la pensée de la médiation.
2: Je suis passée par la réflexion d'Arendt parce que j'étais extrêmement frappée de voir une phrase de Virginia Woolf qui était tellement semblable à une phrase de Arendt dans laquelle elle parle d'une différence fondamentale entre les gens qui ont le goût de la vie égalitaire et les gens qui ont qui aiment les plaisirs sordides de la domination. Elle dit pas ça dans le même contexte, mais ça m'a vraiment étonnée de retrouver presque au mot près cette idée. Et la réflexion d'Arendt est en effet intéressante et peut rejoindre celle de Woolf en ce qu'elle vise à montrer qu'en matière d'organisation politique, la sensibilité et les croyances sont fondamentales et que ce n'est pas seulement une affaire de rationalité et de démonstration. Et elle dit que si on désire s'organiser de manière égalitaire, ce n'est pas parce qu'on va suivre une démonstration que les êtres humains sont égaux, et encore heureux que ce n'est pas pour ça, et encore heureux qu'il n'y en a pas, parce qu'il suffirait qu'elle soit réfutée pour qu'on laisse tomber en gros l'égalité et qu'on se dise que la dictature c'est très bien. Et donc elle dit quand nous disons non pas nous savons que les êtres humains sont égaux, mais nous y croyons, on exprime beaucoup plus profondément ce qu'on désire affectivement, et donc on en dit beaucoup plus sur nous et sur nos propres aspirations politiques. On ne fait pas qu'appliquer un discours théorique auquel on adhérerait ou pas, on s'engage beaucoup plus dans le propos. Et ensuite, dans la suite du texte, elle dit que rien n'est plus significatif que la distinction justement entre les gens qui aiment les plaisirs de l'égalité et les gens qui aiment les joies sordides de la domination. et que savoir qui aime quoi, ça nous donne beaucoup plus de raisons de nous orienter dans les relations et politiquement que écouter des discours et des démonstrations théoriques qui engagent rien du tout. Et ce qui n'est pas du tout une disqualification totale de la raison, mais une réhabilitation évidemment de la sensibilité et d'une place de la croyance existentielle dans le champ politique. Et chez Virginia Woolf, on n'a pas comme ça une réflexion qui porte sur l'égalité. Mais on a une critique évidemment de la domination et de la domination masculine, mais pas seulement. C'est-à-dire que la domination masculine est reliée à la domination impériale, à la domination capitaliste. On trouve vraiment une sorte de discours intersectionnel un peu avant l'âge aussi. Hein, il y a des passages qui sont très clairs là-dessus, et dans Une chambre à soi et dans Mrs. Dalloway, sur le fait que c'est lié. Et à ces effets de domination et encore une fois de normation extrêmement brutaux et qui détruisent les vies des gens, elle oppose ces personnages de médiateurs et de médiatrices qui, de manière beaucoup plus immanente, essayent de produire du lien sans que ça passe par une prise de position supérieure, quoi.
0: Parce que vous faites une analogie entre Mrs. Ramsay et qui se montre très attentif à ce que le courant passe entre ses convives, qu'une unité soit trouvée, créée, un peu comme une peintre cherche l'unité de sa toile, vous écrivez, avec donc encore une figure de médiatrice, et vous la comparez au personnage qu'on voit au début du film de Wim Wenders, les ailes du désir, avec donc quelqu'un qui arrive à entendre tout ce que se disent les humains, donc même si c'est en surplomb, c'est quand même d'abord une figure d'écoute.
2: Oui. Alors au début, là, cette comparaison avec les anges de Wim Wenders, je la faisais plutôt à propos de Septimus, qui lui a une capacité à l'empathie et à être dans la conscience des autres qui est extrêmement développée. Mais c'est vrai que c'est dans un propos où je parle de différents médiateurs et de différentes médiatrices, dont Mrs. Ramsay. Là-dessus, je voudrais juste préciser, avant de développer le propos, que c'est aussi très problématisé et dialectisé. C'est-à-dire que, évidemment, que Woolf, elle sait et elle le critique, le fait que ses positions de médiatrice, si c'est des femmes qui les ont, c'est parce qu'elles sont reléguées à ça par la société qui ont fait les gens qui s'occupent du care, du lien, qui s'occupent de colmater les désastres psychologiques que créent les hommes et la domination. Et donc, c'est pas seulement positif. Hein, que ce soit Mrs. Dalloway ou que ce soit Mrs. Ramsay, cette position de médiatrice a son envers plus problématique. Hein. Chez Mrs. Dalloway, ça confine à la mondanité. Chez Mrs. Ramsay, ça confine et à la soumission.
0: D'être une maîtresse de
2: maison. D'être une maîtresse de maison. Mmh. Et aussi, elle a ses petits côtés autoritaires. Elle aimerait légiférer. Elle aimerait faire sa loi de temps en temps. Et une fois que Mrs. Ramsay est morte, Lily se dit, mais elle a tellement été écrasée, elle a tellement été une éponge, elle a tellement consacré sa vie au lien, qu'elle en est morte. Donc c'est très ambivalent d'avoir cette position de médiation.
0: Mais de même que c'est très ambivalent d'être sensible tout court, vous prenez le temps de préciser à propos de Mrs. Ramsay que c'est sa capacité à percevoir l'intensité de la vie dans le moindre instant, dans la moindre sensation, qui la rend capable de rassembler des parties éparses, incompatibles, de composer pour le monde et lui seul un centre, une femme assise dans son salon et vers laquelle on convergeait.
2: Oui, ça c'est Mrs. Dalloway, je crois. Mais oui, c'est ambivalent. De toute façon, je pense que Virginia Woolf problématise toujours le propos. C'est toujours ambivalent. Mais pour revenir au côté positif du rôle de médiatrice de Mrs. Ramsay, en effet, elle a une présence qui fait que tout à coup, un dîner disparate où chacun s'ennuie, où chacun est plongé dans ses pensées, tout à coup prend forme et quelque chose se passe, un changement s'opère et tout à coup une communauté se crée. Et cette communauté qui se crée lors du dîner de la fin de la première partie de la promenade au phare, elle s'effondre dès que Mrs. Ramsay quitte la pièce. Et on la retrouve jamais. Et ce qui est intéressant, c'est que Lily, dont on a parlé au début, elle poursuit l'œuvre de Mrs. Ramsay, mais à sa manière. en faisant de la peinture. Et il y a vraiment l'idée que les deux femmes, la maîtresse de maison à l'ancienne et la jeune peintre qui veut pas d'un mari, qui est célibataire et qui, pour le coup, fait quelque chose qui est pas du tout accepté dans la société, c'est-à-dire des tableaux, elles œuvrent à la même chose, c'est-à-dire créer de l'harmonie. Et dans les deux cas, elles en souffrent, parce que Mrs. Ramsay est juste détruite par son rôle de maîtresse de maison, Lily a pas vraiment de place dans la société, c'est assez vain. La petite harmonie du dîner, elle dure quelques secondes. Le tableau, il va finir dans une mansarde. Mais c'est tout ce qu'on peut espérer et faire dans un monde chaotique, justement. C'est déjà quelque chose.
0: L'harmonie, c'est votre mot, pour le coup. Il serait quasi synonyme de coexistence dans votre...
2: Non, parce qu'on peut coexister de manière très disharmonieuse et ensuite
0: c'est
2: dans
0: vrai.
2: La guerre.
0: Accessoirement.
2: Mais non, j'ai parlé d'harmonie parce que, notamment dans la promenade au phare, il y a toutes ces réflexions que fait Lily, mais pas seulement sur la lumière, l'ombre, la nécessité d'avoir de la lumière et de l'ombre, de les mettre chacune à leur place dans un tableau. Je sais pas, pour moi, c'était le terme qui me semblait le plus immédiat.
0: Faire de la diversité chaotique une diversité harmonieuse suppose quand même de l'organiser, sauf que, vous citez Diderot qui dit « Méfiez-vous de celui qui veut mettre de l'ordre, ordonner c'est toujours se rendre maître des autres en les gênant. »
2: Oui, c'est pour ça que c'est compliqué et c'est pour ça que je pense que les vagues, le roman Les Vagues, c'est le roman qui va le plus loin et qui est le plus intéressant sur la question. Où ce qui est thématisé, c'est que il y a deux manières en fait de donner des formes. Il y a deux manières de donner une forme à la terre. Il y a la manière, pour le coup, impérialiste où on se représente un globe qu'on va mettre sur le mur, et il y a l'idée qu'on domine par la pensée, et qui fait ça? C'est les gens qui font du commerce, et c'est les gens qui font des conquêtes, donc c'est le capitalisme, et c'est le monde colonial, et ça homogénise le tout, il y a l'idée qu'on en fait le tour par la pensée, et puis il y a ceux et celles qui considèrent qu'ils sont dans la vie comme dans une mer, dans des vagues, et qu'est-ce qu'on peut faire dans des vagues? On n'en fait pas le tour, on va pas les immobiliser. Cette idée de cercle parfait, c'est une illusion. Et dans des vagues, on peut produire des îlots, des lieux qui les rendent habitables, jusqu'à ce que la prochaine vague les détruise. Et ensuite, d'autres seront créés. Et pour Virginia Woolf, c'est pas un problème. En fait, l'idée que les formes puissent rester sauvages et être renouvelées, c'est la condition auquel les formes ne deviennent pas de nouvelles structure rigide et oppressive.
0: Claire Baudin, Virginia Woolf a fréquenté des compositrices?
1: Alors, on ne sait pas grand-chose, mais en tout cas, on sait qu'elle a été amie avec Eiffel Spiff et qu'elle allait écouter Eiffel Spiff répéter. Donc voilà, elles sont complètement contemporaines. Mais c'est là, a priori, dans ce que je connais de l'œuvre de Virginia Woolf, c'est la seule compositrice citée, à part la phrase sur Germaine Taillefer.
0: Et alors, elle en parle dans son journal?
1: Oui, alors dans le journal d'un écrivain, il y a effectivement un passage qui est cité, où elle parle d'ailleurs en des termes pas toujours très agréables, puisqu'elle parle de la goutonnée qu'aurait eu Eiffel Smythe en train de diriger sa répétition, donc c'est pas très glamour comme image. Elle décrit la maison d'Eiffel Smythe, et puis elle se pose la question, et si jamais c'était un grand compositeur? Et donc c'est intéressant d'avoir cette interrogation à laquelle elle n'apporte pas de réponse, mais elle se pose la question.
0: Mais il y a souvent des élans vers des expériences de pensée qui n'aboutissent qu'à moitié, comme quand dans une chambre à soi, elle envisage une Shakespeare en femme. Elle parle d'une Judith Shakespeare et elle en imagine le destin. Mais en fait, elle ne l'imagine pas tant que ça, puisque pour nous dire que c'est un destin inimaginable, elle ne mène pas au bout cette expérience de pensée.
1: Oui, elle dit quand même dans une chambre à soi, elle parle du fait qu'il faudrait 100 ans de plus pour que justement il y ait un aboutissement. Donc est-ce qu'elle a eu le temps, est-ce qu'elle a écouté vraiment les grandes œuvres d'Eiffel Smythe, je ne sais pas. Est-ce qu'elle a eu l'occasion vraiment d'avoir une réponse à sa question, tout simplement en écoutant les œuvres?
0: Eh bien, nous allons nous quitter en écoutant Eiffel Smythe, La Marche des Femmes. Elle l'a écrit dans quelles circonstances?
1: Oui, alors Eiffel Smythe était une suffragette. Oui. Elle avait un sacré caractère, très féministe et un féminisme assumé. Et donc elle a écrit cette marche pour les suffragettes, pour les mouvements des suffragettes. C'est aussi une marche qu'elle a beaucoup arrangée, donc ça lui a rapporté de l'argent. C'est une marche qui a été chantée dans la rue, qui a été jouée au Royal Albert Hall, qu'elle a mise aussi dans un de ses opéras en ouverture. Et puis, il est raconté aussi qu'elle a eu l'occasion de la faire interpréter, si je puis dire, en prison, puisque Effelspife a fait quelques mois de prison après avoir jeté une pierre dans la fenêtre d'un sénateur, je crois. Et donc, on raconte qu'à un moment donné, il y a une douzaine de prisonnières qui chantent sous la direction d'Effelspife, qui les dirige avec une brosse à dents. Ce qui est raconté sur cette marche des femmes.
0: Merci beaucoup Claire Baudin, merci Valérie Gérard, merci à Léonard Poli pour ce métatest de Demander à Clara et merci à la cassette d'avoir accueilli l'enregistrement de cette émission.

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1: Il est 14h.
2: Bonjour chers auditeurs, voici revenu l'émission Musiques et écrivains et je vous propose ce mois-ci une traduction récente de l'ouvrage de Virgile, Le souci de la terre. Traduction qui est l'œuvre de Frédéric Boyer et qui date de février 2019. Cette traduction des Géorgiques de Virgile est parue chez Gallimard. Juste quelques mots sur cet ouvrage. Virgile, poète latin, moins 70, plus 19. D'origine modeste, il est le protégé d'Octave qui deviendra empereur sous le nom d'Auguste. Et voici une de ses grandes œuvres qui est donc les Géorgiques. Cette œuvre est datée de moins 37 environ. C'est un grand poème didactique en quatre chants, en quatre livres d'inspiration cosmique sur la terre, sur la chose que l'on voit, sur la res rustica, la matière agricole. Voilà. Vous aurez une traduction qui vous surprendra peut-être car Frédéric Boyer a le souci de coller le plus au texte latin, ce qui nous donne souvent des successions de mots. Nous n'avons pas une syntaxe française avec verbe, complément et toute la forme habituelle de la langue française. Donc, il y a une sorte de nouveauté dans l'expression et dans le mot qui rend cette œuvre extrêmement vivante. Vous en jugerez vous-même. Voilà. Quelques mots d'introduction. C'est Frédéric Boyer qui parle. Passé de Mantoue à Naples, chassé du toit paternel et des bords sinueux du Mincio, exproprié un temps de ses terres, gardé toujours le souvenir de Mantoue et de ses prairies. Poète né paysan, quitter sa naissance obscure et se faire réapparaître dans un poème en berger chanteur. Avoir lu Hésiode. Oui, nous dit notamment l'introduction, Virgile s'est inspiré du poète grec Hésiode et notamment de l'ouvrage d'Hésiode, Les Travaux et les Jours. Je voudrais quand même tout de suite commencer dans le chant 1. Je ne prendrai bien sûr que de brefs extraits. Je veux seulement vous donner le goût de ce beau livre. Livre 1. Quoi faire pour le bonheur des champs? Sous quelle étoile la terre retournée mécène et aux ormeaux arracher les vignes comme il faut? Quel souci des vaches? Quel entretien pour obtenir des troupeaux? Et pour les abeilles rares, quelle expérience? C'est ici mon champ qui commence. Vous, très lumineuse lumière du monde, qui dans le ciel dirigez l'année en cours, Libère et Cérès la nourricière, si grâce à vous la terre a troqué le gland de Chaonie pour le gros épi barbu, et mélangé dans les coupes l'eau de l'Achéleus au raisin trouvé, et vous aussi, présence lumineuse des campagnes, faune, posez ici vos pieds ensemble, faune et jeune dryade, vos œuvres je chante. Et toi pour qui, premier frémissant cheval, la terre a libéré sous les coups de ton grand trident Neptune. Et toi qui vis dans les bois, c'est pour toi. 300 jeunes taureaux neigeux broutent les ronces épaisses de C. Toi qui tends la forêt paternelle, la campagne boisée du lycée, Pan, gardien des brebis, protecteur de ton cher mont Ménal, protège-moi, présence de Tégé. Et toi aussi, Minerve, invention de l'olivier. Et toi, enfant démonstrateur de la charrue courbe. Et toi, dieu des forêts, offrant le jeune cyprès jusqu'à la souche. Dieu, déesse, tous attachés à la protection des prairies, à nourrir de nouvelles moissons que nul n'a semées, du ciel à faire tomber une grande pluie sur les récoltes. Et toi, oui, sans savoir encore où, et quand les conseils des dieux tu rejoindras, tu pourras vouloir visiter les villes, César, ou prendre souci des terres. Voilà comment commence cet ouvrage. Je vous propose d'entendre d'Emmanuel Chabrier la première pièce de sa suite pastorale.

printemps neuf, quand fond l'eau glacée des montagnes blanches, le vent défait le sol poudreux. La charrue déjà plantée, le taureau commence pour moi à gémir et le soc râpé par le sillon à reluire. Oui, ce chant, pour répondre à l'avidité du paysan, a deux fois le soleil et deux fois le froid éprouvé, jusqu'à donner d'immenses récoltes à faire craquer les greniers. Mais avant de fendre par le fer une plaine inconnue, prendre le temps d'étudier les vents et les caprices du ciel, l'art des cultures locales et ancestrales, ce que chaque région accepte ou refuse de produire. Ici des blés, là le bonheur des raisins, ailleurs pousses d'arbres, ou désordre de graminées vertes. Oui, regarde. Je suis toujours dans la traduction de Frédéric Boyer des Géorgiques de Virgile.

travail. Vite, dès les premiers mois de l'année, des taureaux puissants retourneront le sol gras de la terre. Puis l'épée poudreuse chauffera de ses soleils mûrs les mottes offertes. Mais si le sol n'a pas toujours été fécond, un léger labour suffira quand vient l'étoile de l'automne. Là, pour que des herbes ne nuisent pas aux récoltes, ou ailleurs, empêcher l'humidité de s'évaporer d'un terrain sec. Une année sur deux, acceptez de faire reposer les jachères fauchées. Le champ paresseux sera fermé dans l'abandon. Il se met au changement d'étoile de l'épeautre blond, là où se ramassaient avant de joyeux légumes aux cosses branlantes. Fruits ténus des fèves, brassées craquantes de frêles tiges du lupin et bois sonores. Attention, le lin assèche le champ comme l'avoine, comme les pavots gorgés de sommeil létal. À ce rythme, le travail est facilité, à condition de ne pas hésiter à saturer le sol aride d'un fumier gras, ni à jeter la cendre des ordures sur les champs épuisés.

Vous écoutiez de Karl Orff la première pièce Fortuna Imperatrix Mundi, présentée en deux temps successifs. Vite dans les forêts, dompter un ormeau, le tordre avec violence jusqu'à faire un bois de la forme courbe d'une charrue. À sa souche, adapter un timon long de 8 pieds et deux oreillons, une double lame dentée, un bois de tilleul souple déjà coupé pour faire le joug, un hêtre droit pour le manche et diriger ainsi de l'arrière le bas du char. Bois qui tous auront été boucanés au-dessus du foyer.

je peux te rapporter beaucoup de recommandations des anciens si tu ne recules pas et si à prendre ces soins précis ne t'ennuie pas. Première chose, aplanir une aire à l'aide d'un énorme cylindre. La retourner à la main, la fermer avec de la craie compacte, que les herbes ne reviennent pas et que la terre vaincue ne se désagrège pas. Ou alors de nombreux fléaux s'en amuseraient. Souvent, la petite musaraigne a élu domicile sous terre et fait ses réserves. Ou, prisonnière de leurs yeux, les taupes ont creusé leur lit et découvert dans un trou, il y a le crapaud. Autant de monstres que les terres abritent. Charançons, fourmis craignant une vieillesse dépourvue qui dévaste un gigantesque monceau de blé.

Je prends maintenant dans le livre « Les Géorgiques » de Virgile, traduit par Frédéric Boyer, le début du livre 2. Jusqu'ici culture des champs et astres du ciel. Maintenant à ton tour, Bacchus, de te chanter. Et avec toi la vie des arbres, les fruits de l'olivier tardif. Ici, père de la vigne, tout est plein de tes dons. Les champs écrasés de fruits dans les pampres de l'automne, c'est toi. Comme l'écume des vendanges dans les cuves pleines. Ici, père de la vigne, viens te déchausser et rougir tes jambes nues avec moi du mou nouveau. »

Eh bien, vous entendiez sous les doigts de Clara Askill les trois mouvements de la sonate en do majeur Köchel 33. Je continue la lecture des Géorgiques de Virgile, traduit par Frédéric Boyer sous le nom « Le souci de la terre ». Et j'en suis au livre 2. D'abord, les arbres poussent naturellement de nombreuses façons. Les uns d'eux-mêmes et spontanément, sans que personne les y oblige, un peu partout, dans les prés, le long des fleuves. Osiers souples, genêts flexibles, peupliers, saules argentés au feuillage gris-vert. Certains croissent d'une graine dans la terre, aux châtaigniers, rouvres géants des forêts, feuillages offerts à Jupiter, et les chênes aux oracles des Grecs. Avec d'autres, la racine bourgeonne de toute une forêt, cerisier, orme, et le petit laurier qui s'élance sous la grande ombre maternelle. Premier mode de croissance offert par la nature, et selon lesquels toute la famille des arbres, forêts, fruitiers, bois, verdit. Mais il y a d'autres modes de croissance découverts de façon empirique. Couper des boutures du tendre corps maternel et les planter dans des sillons, ou enterrer dans un champ des souches, des branches fendues en quatre ou des bois pointus comme des pieux. Ou attendre de pouvoir marcoter en terre une branche qui se courbe sous son poids. Plantes filles vivant du même sol que leur mère. D'autres se passent de racines et les mondeurs n'hésitent pas à couper la pointe la plus haute de l'arbre pour la rendre à la terre. Et plus encore, chose indicible, d'un tronc abattu, sur son bois mort pousse une racine d'olivier. Écoutons de Poulenc le premier mouvement de la sonate pour flûte et piano par Jean-Pierre Rampal et Robert Véran-Lacroix.

que personne, tout autorisé qu'il soit, ne te persuade de travailler la terre durcie par le vent du nord. L'hiver emprisonne de froid les champs et ne permet pas à la graine semée de fixer dans la terre une racine épaisse. Pour planter la vigne, le meilleur, c'est au printemps rougeoyant, quand revient l'oiseau blanc, que haïssent les longues couleuvres. Ou au premier froid de l'automne, quand le soleil rapide et ses chevaux n'ont pas encore rejoint l'hiver, mais que déjà l'été est passé. Printemps utile au feuillage des bois, printemps utile aux forêts. Au printemps, les terres gonflent et réclament les semences qui donnent la vie. Alors le ciel, Père Tout-Puissant, descend en pluie féconde dans le cœur de sa belle épouse. Immense rejoint ce corps immense pour nourrir tout ce qui germe. Alors les broussailles impénétrables retentissent du chant des oiseaux. Et les troupeaux, à des jours précis, appellent l'amour. »

l'hiver injuste, il y a le soleil écrasant, les buffles des forêts, les chèvres prédatrices et irrespectueuses, brebis et génisses avides qui viennent brouter. Froid compact, gelée blanche, été lourd, écrasant sur pierre sèche. Tous pourtant moins nuisibles que la dent dure, venimeuse des troupeaux et la cicatrice qui marque ainsi la souche mordue. Pour ces dégâts et pas d'autres, on immole sur tous les autels un bouc à Bacchus. Au théâtre, représentation des jeux antiques. Les descendants de Thésée viennent dans les bourgs et sur les places récompenser les talents. Joie, on vide des coupes. Dans les prairies tendres, on saute par-dessus d'outres recouvertes d'huile. Les paysans d'Aussonie, peuple originaire de Troie, s'amusent à réciter des vers de Mirliton, rient à gorge déployée, portent des masques effrayants creusés dans des écorces et t'invoquent Bacchus dans des chants joyeux. Accroche pour toi des figurines en haut d'un pin. Grâce à cela, toute vigne grandit et fructifie. Abondance dans les vallons creux, les bois profonds, partout où le dieu a promené sa belle tête. »

Vous venez d'entendre les trois mouvements de la sonate pour flûte et piano de Francis Poulenc sous les doigts de Jean-Pierre Rampal et de Robert Véran-Lacroix. Je continue la lecture de Virgile, les Géorgiques, dans la traduction de Frédéric Boyer. Heureux qui a pu apprendre des choses les causes, dominer toutes ses peurs, le destin inexorable, le vacarme de la vie de mort. Quelle chance de connaître les dieux des champs et Pan, et le dieu ancien des forêts et les nymphes sœurs. N'être ému ni au faisceau du peuple, ni à la pourpre des rois, ni par la discorde des frères parjures, ni par les conjurés d'As descendant le Danube, ni par les affaires de Rome, ni par les royaumes mortels. Ne pas souffrir d'avoir pitié du pauvre et d'envier le riche. Cueillir aux branches les fruits de la bienveillance volontaire des champs. Ne rien voir des lois sévères, du forum en délire, des histoires du peuple. D'autres s'acharnent avec des rames sur des mers sombres, se jettent sur les armes, font irruption dans les cours et les palais des rois. Un autre se lance dans la destruction d'une ville et des pauvres dieux du foyer pour boire dans du verre précieux et dormir sur de la pourpre de Tyr. Un autre cache des fortunes et se couche sur son or enfoui. Un autre s'extasie devant la tribune à s'étourdir. Un autre, bouche ouverte, est saisi par les applaudissements redoublés du peuple et des sénateurs qui montent des bancs du théâtre. Eh bien, pour illustrer ce passage de foule et de désordre, je vous propose le premier mouvement de la symphonie numéro 1, qui date de 1949, de Manuel Rosenthal. Vous y entendrez justement cette écriture extrêmement riche qui me semble convenir au passage que je vous ai lu. L'interprétation est de Georges Tsipine.

Livre 3 des Géorgiques, page 153 de l'édition Gallimard de l'ouvrage Le souci de la terre. Moi, le premier dans ma patrie, s'il me reste encore à vivre, de retour du sommet de Laoni, je descendrai avec les muses. Le premier, je te rapporterai Mantou, les palmes d'Idumée, et dans la prairie verte, un temple en marbre j'édifierai au bord de l'eau, où l'immense Mincio erre en courbe lente, bordant ses rives de frêles roseaux. Au milieu, pour toi, il y aura César. Il tiendra le temple. Pour lui, je me ferai apparition victorieuse en pourpre de tir, avec 100 quadriges lancés dans la course près du fleuve. Toute la Grèce, sans exception, quittera pour moi l'Alphée et les bois de Molorcus pour s'affronter dans des courses et aux combats violents. Moi, la tête ornée de fleuves d'oliviers coupés, je ferai des offrandes. Oui, j'aime déjà conduire les processions rituelles jusqu'aux autels, voir les jeunes taureaux égorgés, ou la scène disparaître quand le décor change et les Bretons brodés sur la toile lever le rideau rouge. Et bien après ces quelques vers traduits en français, écoutons de Bohuslav Martinů trois de ses 7 madrigaux tchèques par les Martinů Voices, sous la direction de Lukáš Vasilek.

Nous écoutions trois madrigaux de Bohuslav Martineau. Dans le livre 3 des Géorgiques de Virgile, eh bien, il est question du bétail. Il faudra toujours trier le bétail, oui, et toujours l'améliorer pour ne pas avoir à le regretter plus tard. Prendre les devants et sélectionner chaque année une descendance. Même opération avec les troupeaux de chevaux. Toi donc, à ceux que tu décides à soumettre à l'espérance de la race, consacre un soin particulier dès les tendres années. Très vite, c'est un poulain d'un riche troupeau qui marche plus fièrement dans les prés, d'un pas souple. Le premier ose prendre un chemin et défier les rivières menaçantes. Se confier à l'inconnu d'un pont, ne prend pas peur au moindre bruit. Nuque fière, tête expressive, petit ventre et dos gras, poitrail ardent tout en muscles, beauté des baies et des noirs granités. Mais blanc ou alezan, couleurs à éviter. Que des armes se fassent entendre pas loin, il ne sait plus rester en place, dresse ses oreilles, membres tremblants. Une boule de feu roule sous ses naseaux frémissants. Crinière épaisse qui s'écroule, jetée sur son épaule droite. Double épine dorsale apparente. Voilà donc les critères de choix de jeunes poulains pour le troupeau. Eh bien, écoutons pour cette sélection des chevaux, Carole Szymanowski, le premier mouvement de la symphonie concertante, Moderato Tempo Commodo.

Vous entendiez le premier mouvement de la symphonie concertante de Karol Szymanowski par la City of Birmingham Symphony Orchestra sous la direction de Simon Rattle. Je continue la lecture de Virgile, Le souci de la terre. Livre 3. Pour le dressage, chercher un jeune au cœur bouillant, coursier fougueux. Indépendamment de ce qu'il a pu déjà faire, repousser des ennemis en provoquant leur fuite, par exemple, ou des origines qu'on lui donne, et pire, ou la puissante mycène, ou qu'on le fasse descendre directement de la famille de Neptune, bien tout noter et ne jamais relâcher la pression. Employer tous ses soins à engraisser fermement celui choisi comme chef et mâle du troupeau. Couper pour lui de l'herbe en fleurs, lui procurer de l'eau vive et desserrer

crée une opulence excessive qui émousse la pratique du chant génital et obstrue les sillons vierges. Pour que s'empare de Vénus alors, la bête assoiffée, et qu'elle s'empale le plus profondément. Puis, abandonner les soins au père pour passer aux mères. Il est temps. Écoutons maintenant de Jules Massenet la première pièce, prélude et divertissement, de la suite d'orchestre numéro 3.

où il est question des femelles. Gravides aux mois requis, errantes, que de lourds chariots, personne ne leur impose le joug, ni d'un bond ne les fasse franchir la route, ni s'enfuir en vitesse, harcelées dans les prés, ni nager dans les eaux rapaces, mais dans les prairies vides qu'elles broutent le long des rivières aux eaux pleines, avec mousse et vert intense des herbes sur la rive, et dans des grottes qu'elles s'abritent à l'ombre projetée des roches. Et faire paître les troupeaux au tout lever du soleil ou aux premières étoiles de la nuit. Après la mise à bas, transférer tous les soins sur les veaux, immédiatement les tatouer au fer rouge de leur marque et de leur nom. Il y a ceux qu'on préférera soumettre à la reproduction ou au service des autels consacrés, ou à fendre la terre et retourner le champ hérissé une fois les mottes brisées. Et le reste du troupeau broute dans les herbes vertes. Tous ceux que tu formeras au travail et à la pratique des champs, encourage-les quand ils sont encore dévots. Et poursuis le dressage quand ils ont le cœur jeune, qu'ils sont dociles et que leur âge est souple. D'abord avec des licols d'osier lâches et fins à nouer sous leur cou. Puis, quand leur encolure libre a apprivoisé la servitude, les attacher par paires à d'authentiques colliers et forcer les jeunes bœufs à unir ainsi leurs pas. Et vite, leur faire conduire régulièrement à vide des routes sur la terre qui ne laissent à leur passage qu'une trace dans la poussière. Puis à la peine, sous une lourde charge, leur faire grincer l'axe en hêtre et traîner les roues attachées à un timon d'airain. Et bien maintenant, malgré la progression de ce dressage des bœufs, écoutons la légèreté des trois gymnopédies d'Éric Satie sous les doigts d'Anne Kefelec.

Eh bien, je continue dans le livre 4 des Géorgiques de Virgile. Ce chapitre, qui est appelé alors livre 4, est consacré aux abeilles, dont Virgile fait le modèle de la société. Je poursuis sans retard avec le miel aérien, don du ciel. Sur cette partie aussi, Mécène, porte ton attention. À toi d'admirer le spectacle des choses minuscules. Chef courageux, mœurs et passions de tout un peuple, population, combat, j'en parlerai dans l'ordre. Souci du petit, mais pas de petite gloire. Pour commencer, chercher un site et une demeure pour les abeilles, où les vents ne passent pas, car les vents sont un obstacle pour rapporter à manger à la maison. Et où ni brebis ni cabris effrontés ne viennent bondir dans les fleurs, ni de génisses errer dans la prairie et secouer les gouttes de rosée ou fouler les herbes hautes. Chasser aussi de leur demeure opaque les lézards, taches peintes sur le dos, mésanges et autres oiseaux, et procnés, rossignols marqués au cœur par des mains sanglantes. Ils dévastent tout sur de grandes étendues, et elles qui volent, ils les emportent dans leur bec pour faire les délices des nids voraces. Mais plutôt des sources claires, des étangs verts de mousse et un petit ruisseau en fuite dans des graminées, et une palme ou un grand olivier sauvage pour l'ombre à l'entrée. Qu'à leur printemps, quand les nouveaux rois conduiront les premiers essaims et que joueront les plus jeunes libérés des rayons, la rive voisine les invite à s'abriter de la chaleur et que l'arbre en chemin leur offre l'hospitalité de son feuillage. Vous voyez que à cette époque, les hommes pensaient que les abeilles avaient des rois. Le simple fait de mentionner le féminin comme chef et responsable de tout un peuple n'effleurait pas ces populations de l'Antiquité. Il n'y a pas très longtemps qu'on parle de reine pour les abeilles. Voilà, c'était à la page 208 de ce livre. Je vous propose, pour fêter la louange de ce peuple des abeilles, d'écouter la suite pastorale d'Emmanuel Chabrier, le numéro 2, Danse villageoise.

Eh bien, après la danse villageoise, extrait de la suite pastorale d'Emmanuel Chabrier, je continue, j'arrive vers la fin du livre 4 de Virgile, la traduction de Frédéric Boyer. Page 217. Ah oui, si à l'extrême fin de mes travaux, déjà, je ne bordais les voiles et vers la terre ne trouvais vite la proue, peut-être je chanterais le souci des cultures d'ornement, des jardins gras et des roseraies de pestum avec leur double floraison. Comment la chicorée sauvage apprécie de se désaltérer au ruisseau, rive verdoyant de persil, et dans les herbes, le concombre tordu gonfle son ventre. Je ne tairai pas le narcisse aux feuilles tardives ou l'osier flexible de l'acanthe, ni le lierre pâle, ni les myrtes amoureux des rivages, je me souviens. Sous les tours de l'acropole de Tarente, où le galèse noir arrose l'or des cultures, j'ai vu un vieillard de Corisse, propriétaire de quelques arpents, d'un coin abandonné. Champ que ne pouvaient travailler les bœufs, ni même approprier aux troupeaux, et sans convenir pour autant au vignoble. Mais lui, dans les broussailles, s'attachait à de rares légumes entourés de lys blancs, de verveines et de pavots comestibles, ce qui, dans son cœur, égalait les richesses des rois. Et pour terminer, il revient aux abeilles. Page 220. Eh bien, maintenant, je vais exposer les dispositions qu'aux abeilles Jupiter a données, en récompense d'avoir suivi les sons mélodieux des curettes et le cuivre frappé pour, dans l'antre de dictée, nourrir le roi du ciel. Les seuls à éduquer en commun leurs enfants, à partager les toits de leur ville, à passer leur vie sous de grandes lois. Les seuls à connaître une patrie et des foyers sûrs, et gardant l'hiver à venir en mémoire, en été, elles s'efforcent de travailler pour mettre en commun le fruit de leur quête. Les unes veillent au vivre et, selon le pacte conclu, s'activent dans les champs. Une partie, enfermée dans les maisons, dépose la larme du narcisse et la gomme visqueuse des écorces comme première fondation au rayon, puis suspendent les cires adhérentes. D'autres font sortir les espoirs de la nation, ces enfants qui ont grandi. D'autres entassent des miels absolument purs et remplissent de ce nectar liquide les alvéoles. Il y en a que le sort a désigné pour garder les portes et qui, à tour de rôle, observent les eaux, les nuages du ciel ou réceptionnent la cargaison de celles qui arrivent ou, formant une colonne, chassent des crèches les frelons, ce bétail paresseux. Travaillent en ébullition et un parfum de thym s'exhale du miel odorant. Et ainsi, par page entière, il fait la louange des abeilles qui, pour lui, constituent le modèle d'un peuple. Je voudrais vous faire entendre, pour terminer, une des quatre pièces de Wolfgang Riem, sous les doigts du clarinettiste André Chablas. Vous verrez, c'est un morceau extrêmement doux qui s'appelle, je le dis en allemand, espérant avoir une prononciation correcte, Sehr langsam, wie aus weiter Ferne.

Chers auditeurs, vous venez d'entendre des extraits de la traduction de Frédéric Boyer des Géorgiques de Virgile, traduction à qui il a donné le titre « Le souci de la terre ». Eh bien, ainsi se termine cette émission. Je souhaite, si vous avez des remarques à faire, recevoir par Accent 4 et je vous retrouverai le mois prochain.

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1: Amis auditrices, amis auditeurs d'Accent 4, soyez les bienvenus pour ce nouveau numéro de Baroque et d'ailleurs. Le présent programme se veut la seconde partie du diptyque que nous consacrons à la famille Bach. Après avoir exploré l'arbre généalogique de Jean-Sébastien Bach lors de la précédente émission, nous vous proposons aujourd'hui un petit florilège de musique écrite par les talentueux descendants, fils et petits-fils du cantor de Leipzig.

De Wilhelm Friedemann Bach, l'aîné des fils de Jean-Sébastien, nous entendions un duetto pour deux flûtes en mi mineur, une œuvre numérotée 54 au catalogue de ce compositeur. Cette pièce était interprétée par l'ensemble Florilegium, un ensemble britannique, ici dans un enregistrement réalisé pour Channel Classics en 1995. Je vous propose de rester quelques minutes encore en compagnie de ce compositeur et de ses interprètes, avec cette fois-ci un très bel adagio et fugue en ré mineur, numéroté 65 au catalogue Falk des œuvres de ce compositeur. Il s'agit d'une pièce pour deux flûtes, deux violons, alto, violoncelle, violone et clavecin.

L'ensemble Florilegium interprétait de Wilhelm Friedemann Bach cet Adagio et fugue en ré mineur, une œuvre numérotée 65 au catalogue des œuvres de ce compositeur. Il s'agissait d'une pièce pour deux flûtes, deux violons, alto, violoncelle, violone et clavecin. Un enregistrement de 1995 édité par le label Channel Classics. Après l'aîné de la famille Bach, Wilhelm Friedemann, retrouvons à présent un autre talentueux musicien, fils du grand Jean-Sébastien. Il s'agit de Carl Philipp Emanuel, né 4 ans après son aîné, donc en 1714, et mort en 1788. Il travailla une partie de sa vie à la cour de Berlin auprès de Frédéric le Grand, puis prit la succession de son parrain, Georg Philipp Telemann, à la tête de la musique de Hambourg. Je vous propose d'entendre une œuvre sur un instrument que l'on entend finalement assez peu sur l'antenne de Baroque et d'ailleurs, puisque j'aimerais vous faire entendre des pièces de Carl Philipp Emanuel Bach, mais sur un piano, une très belle interprétation de Marion André. Il s'agit de 12 variations sur les Folies d'Espagne, un thème extrêmement populaire du temps de la musique baroque et qui est sans doute un thème qui, à l'époque de Carl Philipp Emanuel Bach, est en perte de vitesse en cette fin de XVIIIe siècle. Donc Marion André, sur un piano Steingräber, interprète ces 12 variations sur les Folies d'Espagne.

De Carl-Philippe Emmanuel Bach, nous entendions 12 variations sur les Folies d'Espagne, ici interprétées par Marion André sur un piano Steingräber, une version donc sur un instrument qu'on ne peut pas qualifier d'instrument d'époque, mais une très belle interprétation et qui a le mérite de faire redécouvrir ce compositeur sous un jour peut-être rafraîchi et montrer aussi tout ce que le piano peut apporter à ses œuvres, notamment en termes de couleurs par rapport à un clavicorde, un pianoforte ou un clavecin. Il s'agissait d'un enregistrement réalisé en mai 2014 par le label Quantum. Restons en compagnie de Carl-Philippe Emmanuel Bach avec une autre pièce qui le tire plutôt vers le passé que l'avenir, en l'occurrence vers son père, puisqu'il s'agit d'une musique pour l'instrument favori de Jean-Sébastien Bach, pour l'orgue. Je vous propose une sonate en la mineur, numérotée 85 au catalogue Helm. Il s'agit d'une interprétation d'Olivier Vernet, interprétant cette pièce en trois mouvements à l'orgue du facteur Thomas de l'église du Bouclier de Strasbourg.

Nous venons d'entendre la sonate en La mineur, numéroté 85 au catalogue Helm des œuvres de Carl Philipp Emanuel Bach. Successivement, trois mouvements, Allegro assai, Adagio et Allegro. Cette œuvre était interprétée par Olivier Vernet à l'orgue Thomas de l'église du Bouclier de Strasbourg. Un enregistrement du label Ligia Digital, enregistré en 2014 et paru la même année sur ce très beau label, évidemment très fidèle à Olivier Vernet. Après Wilhelm Friedman et Carl Philipp Emanuel Bach, nous retrouvons, pour cette émission consacrée aux enfants et petits-enfants de Jean-Sébastien Bach, un autre fils de Jean-Sébastien, son fils cadet, puisqu'il est né en 1735, soit 25 ans après Wilhelm Friedman. Il s'agit de Johann Christian, que l'on connaît plus communément aussi en France depuis de longues années sous son prénom français, Jean Chrétien Bach, le Bach de Milan, comme on disait, ou le Bach de Londres, puisqu'il commença sa carrière en Italie, à Milan, et eut énormément de succès dans son affectation ultérieure à Londres, notamment pour ses opéras qui furent très appréciés. Justement, je vous propose de retrouver un court extrait, une aria, Cara la dolce fiamma, extraite de son opéra Adriano in Siria. Les musiciens du Cercle de l'Harmonie sont placés sous la direction de Jérémy Rohrer et le soliste est le contre-ténor Philippe Jarouski.

Vous avez peut-être reconnu la voix de Philippe Jarouski, ici accompagné du Cercle de l'Harmonie, placé sous la direction de Jérémy Rohrer. Un enregistrement paru en 2009 sous le label Virgin, d'un disque consacré entièrement à la musique de Johann Christian Bach, autrement dit Jean Chrétien Bach, avec des airs d'opéra. Ici, il s'agissait de l'air Cara la Dolce Fiamma, de son opéra Adriano in Syria. Restons en compagnie de Johann Christian Bach avec cette fois-ci de la musique de chambre, un quatuor en sol majeur, et nous retrouvons pour la troisième et dernière fois de cette émission les musiciens de l'ensemble Florilegium, un ensemble britannique édité par le label Channel Classics. Ce quatuor est en deux parties, un allegro et un rondo allegretto. Il est écrit pour violon, deux violoncelles et pianoforte.

Vous êtes bien toujours sur Accent 4 et nous sommes heureux d'être en votre compagnie pour la suite de cette émission de Baroque et d'ailleurs aujourd'hui consacrée à la famille Bach, plus particulièrement à ses fils et petits-fils. Et nous venons d'entendre de Johann Christian Bach, autrement dit Jean Chrétien Bach, son dernier fils né en 1735, le quatuor en sol majeur pour violon, deux violoncelles et pianoforte, un enregistrement réalisé en 1995. Après Wilhelm Friedman, Carl Philipp Emanuel et Johann Christian Bach, je vous propose d'écouter de la musique composée par un autre fils de Jean-Sébastien Bach, né en 1732. Ce fils également très talentueux fut connu essentiellement dans la ville dont il fut le maître de musique, à Bückeburg. Il s'agit d'une commune située à l'ouest de Hanovre, donc dans le nord-ouest de l'Allemagne actuelle. Je vous propose d'entendre tout d'abord une pièce de musique sacrée et vocale, un motet, Wartet auf, par la Rheinische Kantorei et l'ensemble Das kleine Konzert, placé sous la direction de Hermann Max.

Vous êtes bien sûr Accent 4 et nous venons d'entendre de Johann Christoph Friedrich Bach, fils de Jean-Sébastien Bach, né en 1732, également appelé le Bach de Bückeburg, la ville dont il fut le musicien attitré. Nous venons donc d'entendre son motet Wartet auf, un motet pour chœur à quatre voix et basse continue, ici dans l'interprétation de la Rheinische Kantorei, l'ensemble instrumental Das Kleine Konzert. Tous ces musiciens sont placés sous la direction de Hermann Max, un enregistrement du label Capriccio. Et nous retrouvons ce musicien, cette fois-ci dans un rondo allegretto de sonate, une sonate en ré majeur composée en 1789, l'année de la Révolution française. Les interprètes en sont Brigitte Audebourg au pianoforte et Philippe Foulon au violoncelle d'amour.

de Johann Christoph Friedrich Bach, que l'on surnommait le Bach de Bückeburg, l'un des derniers fils de Jean-Sébastien Bach, né en 1732, nous entendions un rondo allegretto, le troisième et dernier mouvement de sa sonate en ré majeur, sonate composée en 1789. Les deux interprètes en étaient Brigitte Audebourg au pianoforte et Philippe Foulon au violoncelle d'amour. Un enregistrement réalisé en 2004 et édité par le label Arion. Pour terminer cette émission consacrée à la famille Bach, je vous propose d'entendre une musique, non pas d'un fils de Jean-Sébastien Bach, mais du fils du musicien que nous venons d'entendre, autrement dit le fils de Johann Christoph Friedrich, dont le nom était donc Wilhelm Friedrich Ernst, né en 1759 et mort en 1845, également musicien à Bückeburg. Il composa de nombreuses choses très intéressantes et le disque que je vous propose d'entendre est une très belle réalisation. J'aurais pu vous proposer, mais ce fut déjà fait dans une autre émission, une cantate au thème tout à fait original puisqu'il s'agit d'une cantate dédiée à Christophe Colomb et à sa découverte de l'Amérique. Mais je préfère vous faire découvrir ses talents de symphoniste avec une sinfonia en ut majeur. Les musiciens de l'ensemble Das Kleine Konzert sont placés sous la direction de Hermann Maxe.

0: Vous êtes bien sur Accent 4 et nous venons d'entendre une sinfonia en ut majeur en 4 mouvements, un mouvement sans titre, puis andante, 2 menuets et un allegro. Les musiciens étaient les musiciens de l'ensemble Das Kleine Konzert, placés sous la direction de Hermann Max et l'auteur de cette très belle musique que vous avez appréciée, je l'espère, était Wilhelm Friedrich Ernst Bach, autrement dit un petit-fils de Jean-Sébastien Bach, le fils de Johann Christoph Friedrich Bach, donc Wilhelm Friedrich Ernst, né en 1759 et mort en 1845, avec lequel nous terminons cette émission qui était aujourd'hui consacrée à la famille Bach et plus particulièrement aux descendants de Jean-Sébastien Bach. Ainsi s'achève ce programme, dédié donc aux enfants et petits-enfants de Jean-Sébastien Bach. Nous avons pu ainsi entendre successivement des musiques composées par Wilhelm Friedmann, Carl Philipp Emanuel, Johann Christian, Johann Christoph Friedrich et bien sûr Wilhelm Friedrich Ernst Bach à l'instant. De baroque et d'ailleurs, c'est fini pour aujourd'hui. Je vous remercie de votre fidélité. Je vous dis à très bientôt.
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1: 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Il est 22h.
2: Bonjour à tous, c'est Patrice. Je vous propose aujourd'hui un numéro de ni tout à fait la même, ni tout à fait une autre, qui mettra en valeur les rapports entre une composition originale et une œuvre support qui gagne de ce fait une nouvelle modernité. Là encore, la mémoire musicale est sollicitée, non pas sous la forme de ce jeu des sept différences que suscitent presque inévitablement les arrangements et transcriptions, mais comme un puzzle dont l'image ne subsisterait que dans notre cerveau et qu'il faudrait reconstituer avec des pièces manquantes. Recherche ardue, mais ô combien excitante, que j'ai choisi d'illustrer tout d'abord par une pièce à la limite de ces deux activités ludiques. Il s'agit de Infernal, de David Schiff, pièce orchestrale librement inspirée de la danse infernale de Katchei et de ses sujets, l'un des épisodes de l'Oiseau de Feu d'Igor Stravinsky. Justifiant sa création par les nombreux arrangements que son compositeur préféré a lui-même réalisés de ses propres œuvres ou de celles de maîtres du passé, on pense à Pulcinella ou au Baiser de la Fée notamment, Schiff n'a pas hésité à saupoudrer progressivement l'original de rythmes africains, d'épisodes jazzy, voire d'une pincée de rock, ce qui commence comme un simple arrangement de l'œuvre de Stravinsky, finit par se décomposer pour ne plus garder comme fil conducteur que la pulsation rythmique initiale. Gérard Schwartz, à l'origine de cette commande, dirige l'Orchestre symphonique de Seattle.

Infernal de David Schiff était interprété par l'orchestre symphonique de Seattle, placé sous la baguette de Gérard Schwartz. Un disque compact Naxos consacré à des œuvres classiques transformées et intitulé Echoes. Echoes, c'est aussi le titre d'une pièce pour quatuor à cordes composée en 1965 par Bernard Herrmann et fondée essentiellement sur des réminiscences de musique écrites pour certains films d'Alfred Hitchcock. À cette époque, les deux artistes cessent leur relation suite à des divergences sur la musique du Rideau déchiré. Qui plus est, Herrmann est en plein divorce, qui l'affecte beaucoup. Il n'est pas étonnant de trouver donc dans cette pièce une atmosphère profondément mélancolique, imprégnée de la morbidité de psychose ou vertigo, dont les thèmes innervent l'œuvre, lui conférant une étrange familiarité. Echoes est interprété par le Tippett Quartet.

d'avoir entendu les quatre saisons, mais aussi autre chose. Le violoniste anglais Daniel Hope s'est fait le chantre de cette œuvre. Il est accompagné dans son enregistrement réalisé pour Deutsche Grammophon par le Concerthaus Kammerorchester de Berlin, dirigé par André de Rieder.

Après les quatre saisons de Vivaldi, recomposées par Max Richter et interprétées à l'instant par Daniel Hope et André de Ridder à la tête du Concerthaus Kammerorchester Berlin, je vous propose d'écouter l'œuvre sans doute la plus populaire de celui qui fut son maître à Florence, Luciano Berio. Rendering constitue en 1989 une tentative de reconstruction de la 10e symphonie de Franz Schubert. Mais à l'inverse d'un musicologue soucieux de vérité historique, Berio ne cherche pas à reconstituer la symphonie en tant que telle. Orchestrant les fragments qui nous sont parvenus en utilisant les effectifs instrumentaux de l'inachevé, il comble les trous avec sa propre musique, sans souci de continuité, que ce soit dans le style ou même dans le choix des timbres. En résulte, une étonnante mosaïque en clair-obscur où deux temps musicaux se télescopent, se fracturent et s'interpénètrent pour créer une forme autonome. L'Orchestre de Paris est dirigé par Christophe Eschenbach.

Si Rendering de Luciano Berio, interprété à l'instant par l'Orchestre de Paris sous la direction de Christophe Eschenbach, jouait sur la juxtaposition des styles classiques et contemporains, c'est plutôt par superposition qu'Edvard Grieg a cherché à moderniser les sonates et pièces pour piano de Mozart. Il a en effet tout simplement composé une deuxième partie de piano totalement nouvelle, destinée à être jouée simultanément avec l'œuvre originale. En résulte des accords, des contrechamps qui en modifient complètement la perspective sonore. Loin d'être perçus comme iconoclastes à leur époque, ces arrangements furent un succès, même s'ils peuvent dérouter nos oreilles plus habituées à l'orthodoxie historique. Voici donc la fantaisie en ut mineur Köchel 475 de Mozart, pourvue d'un second piano par Grieg et interprétée par le Prague Piano Duo.

0: Cette émission s'achevait avec la fantaisie en ut mineur, Köchel 475 de Mozart, arrangée par Edvard Grieg par l'adjonction d'un second piano. Cet enregistrement est extrait d'un disque Praga, consacré entièrement par le Prague Piano Duo à ses arrangements de Grieg. Je vous souhaite une bonne fin de journée sur Accent 4, non sans avoir remercié Maxime qui a assuré la réalisation de cette émission. À bientôt.
1: 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Il est minuit.

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1: Bonjour à tous et bienvenue sur Les chemins de traverse, votre émission exclusivement consacrée sur Accent 4 aux compositeurs méconnus ou délaissés, à ces musiques qui sortent des sentiers battus pour vous emmener à la découverte d'autres paysages musicaux. Et pour ce huitième opus de notre quatrième saison, que nous parcourons au fil de l'alphabet, nous ferons halte aujourd'hui aux antipodes entre Australie et Nouvelle-Zélande pour faire connaissance avec Alfred Hill. Alfred Hill est né en 1869 à Melbourne au sein d'un foyer musical. Son père était un talentueux violoniste et fut instruit à Wellington où ses parents s'étaient installés en 1872 dans l'art de jouer du cornet et du violon. Mais c'est à Leipzig, au lieu de transmission musicale, qu'Alfred Hill approfondit réellement sa formation musicale, notamment auprès de Gustav Schreck. Suite à la création particulièrement bien reçue de deux de ses oratorios, celui-ci venait d'être nommé professeur de théorie et de composition, poste qu'il conservera jusqu'à sa retraite en 1917. Il est aussi connu pour avoir servi, à compter de 1892, en tant que cantor de l'église Saint-Thomas, charge que Jean-Sébastien Bach avait exercée avant lui. Schreck fut d'ailleurs un des fondateurs de la fameuse Neue Bachgesellschaft. Peu de témoignages de son art de compositeur nous sont parvenus, en dehors de son oratorio « Christus der Auferstandene » et des chants religieux. On ne peut découvrir au disque que quelques œuvres pour instruments avant, sa sonate pour hautbois, plusieurs fois enregistrée, et sa sonate pour basson et piano, en mi bémol majeur, opus 9, que je vous propose d'écouter sans plus tarder dans l'interprétation parue chez Chandos de Karen Geoghegan et Philippe Edward Fischer.

Vous venez d'entendre la sonate pour basson et piano opus 9 de Gustav Schreck par Karen Geoghegan au basson et Philippe-Edouard Fischer au piano. Entrons à présent dans le monde musical de son élève Alfred Hill. Si son langage fut indéniablement marqué par l'enseignement reçu à Leipzig et le langage romantique allemand qui s'y attache, il est également redevable aux origines australes du compositeur et à sa curiosité vis-à-vis des cultures vernaculaires de l'Australie et de la Nouvelle-Zélande. Plusieurs de ses œuvres de jeunesse s'inspirent ainsi de la culture maori, à commencer par ses deux premiers quatuors à cordes. Si le premier, sous-titré « Maori » est encore un essai d'étudiant, le second, sous-titré « Une légende maori en quatre scènes », est plus abouti. Le compositeur a fourni un récit détaillé décrivant le récit de la confection par le héros, Rata, d'un canot magique qui le porterait à travers des mers inconnues, un talisman puissant, un monstre sylvestre, une belle jeune fille, un méchant prêtre et un kaori, ce grand arbre néo-zélandais, à partir duquel le canot est construit, figure dans ce récit. Au-delà des influences musicales maoris, on trouve curieusement dans cette musique des liens étroits avec les musiques d'Europe centrale et le style nationaliste de Hill n'est finalement pas si éloigné de celui d'un Dvorak, jugez-en plutôt à l'écoute de l'interprétation d'une Dominion Quartet.

Le Dominion Quartet interprétait à l'instant le deuxième quatuor à cordes en sol mineur d'Alfred Hill, sous-titré « Une légende maori en quatre scènes ». Hill n'est pas le seul compositeur à avoir célébré la Nouvelle-Zélande. Élève de Vaughan Williams au Royal College of Music de Londres, le néo-zélandais Douglas Lilburn se fit aussi le chantre de son pays, notamment dans ses pièces orchestrales. La Drysdale Overture de 1939 est empreinte de l'atmosphère d'une ferme en été dans les paysages idylliques du centre de l'île du Nord qui l'ont vu naître. Trois ans plus tard, il compose une autre ouverture symphonique, Aotearoa, dédiée à la beauté de ces îles ancestrales. Aotearoa est en effet le nom indigène de la Nouvelle-Zélande, qu'on traduit aussi par « pays du long nuage blanc ». Cette ouverture, tour à tour contemplative et brutale, parfait hommage aux multiples beautés des paysages du pays, n'est pas sans évoquer certaines œuvres de Sibelius, mais est-ce vraiment étonnant quand on se rappelle l'admiration de Vaughan Williams pour le maître finlandais qu'il a, à l'évidence, communiqué à son élève. Un compact Naxos.

James Judd dirigeait l'Orchestre symphonique de Nouvelle-Zélande dans l'ouverture Aotearoa, écrite en 1940 par le compositeur néo-zélandais Douglas Lilburn. La même année, Alfred Hill composa son concerto pour alto et orchestre. Rappelons tout d'abord que sa production concertante comprend aussi des concertos pour piano, pour trompette, pour cor et pour violon. Le concerto pour alto et petit orchestre, dans un langage romantique, anachronique, voire désuet, est construit selon le plan traditionnel en trois mouvements, moderato, andantino et final. Tour à tour intensément lyrique, virtuose et profondément expressif, il explore à merveille les qualités de timbre de l'instrument et constitue un des rares concertos romantiques écrits pour alto et une découverte qui ne manque pas de charme. Hélas, il y a bien longtemps que le seul enregistrement existant, à ma connaissance, réalisé par la RCA Red Seal au début des années 60, n'est plus disponible. Une réédition en disque compact serait la bienvenue. Robert Pickler, à l'alto, y est parfaitement soutenu par l'orchestre symphonique de Sydney placé sous la baguette du chef australien Bernard Heinze.

Robert Pickler était le soliste du concerto pour alto en la mineur d'Alfred Hill. Il était accompagné par l'orchestre symphonique de Sydney que dirigeait Bernard Heinze. Autre versant de l'œuvre de notre compositeur du mois, les pièces pour piano semblent constituer un pan mineur de sa production au regard de ses 8 opéras, 13 symphonies et 17 quatuors à cordes, et ce malgré leur nombre, près d'une centaine. C'est qu'il s'agit pour la plupart de pièces à visée pédagogique, destinées aux étudiants des différents conservatoires qu'il a initiés au cours de sa vie. Mis à part une sonate pour piano, qu'il élargira plus tard à la forme d'un concerto, les autres œuvres pianistiques relèvent du style de la miniature, dans lequel pouvait s'exprimer, plus que dans des structures de plus grande échelle, la fraîcheur lyrique de son inspiration, faite d'une mine de mélodies, d'harmonies diverses et de créativité qui la rendent si attrayante pour le public. Voici trois de ces petites pièces, choisies et interprétées par la pianiste australienne Tamara Anna Sislowska, dans le cadre d'une anthologie d'œuvres pour piano de compositeurs australiens. Nous entendrons successivement « Come Again Summer », »,« Reviens, été », »,« Doves », »,« Les colombes », et enfin « Dancing Faun », »,« Le faune dansant ».

C'était trois petites pièces pour piano d'Alfred Hill que nous écoutions sous les doigts de Tamara Anna Sislowska. Je vous propose à présent une dernière digression dans ce programme consacré à Hill, compositeur attaché à la Nouvelle-Zélande dans la première partie de sa carrière, puis figure centrale de la musique australienne à compter de 1911 et à ce titre considéré comme compositeur national dans les deux pays. Nous écoutions tout à l'heure une œuvre du néo-zélandais Douglas Lilburn. C'est maintenant un compositeur australien que nous allons découvrir en miroir à l'œuvre de son compatriote Alfred Hill. Compositeur, ou plutôt compositrice, car c'est une œuvre de Miriam Hyde que j'ai retenue. Née en 1913 et morte en 2005, Miriam Hyde fut l'élève de Gordon Jacob à Londres avant de revenir dans son pays où elle partagea sa carrière de musicienne entre la composition, des concerts en tant que pianiste et une intense activité pédagogique. Son langage musical se rattache au style pastoral du début du XXe siècle, en combinant très efficacement impressionnisme et post-romantisme, comme en témoigne cette foire de village, Village Fair, enlevée par Dodds Franks à la tête de l'Orchestre symphonique de Sydney.

Nous conclurons cette émission après cette foire de village de Myriam Hyde avec une des symphonies d'Alfred Hill, en l'occurrence sa cinquième. Comme presque toutes ses consoeurs, elle résulte en fait d'une orchestration d'un quatuor à cordes antérieur, ici le troisième daté de 1912, dont la symphonie, réalisée plus de 40 ans plus tard, a conservé à la fois la tonalité de la mineure et le sous-titre « Le Carnaval ». Entre ouverture en forme de tarentelle, scherzo roboratif, élégie nocturne et finale, évidemment dansant, mais à l'atmosphère sombre où les masques semblent tomber, la symphonie nous livre toutes les ambiances attendues dans le titre, sans jamais pour autant trahir sa modeste origine chambriste. Wilfred Lehmann dirige l'orchestre symphonique du Queensland, un disque compact Marco Polo.

C'est sur ce final Allegro risoluto de la 5e symphonie en la mineur, dite Le Carnaval, que s'achève cet opus des chemins de traverse consacré aujourd'hui à Alfred Hill. Nous retournerons en Europe le mois prochain sur les traces du Norvégien Ludvig Jørgensen. D'ici là, je vous invite à rester sur Accent 4 pour de nombreux autres moments de plaisir musical. Merci à Maxime pour sa contribution technique à la réalisation de cette émission et à bientôt.

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1: Bonjour à vous, chers auditeurs. Pour cette nouvelle émission, nous allons nous intéresser aujourd'hui aux œuvres qui s'inspirent de la musique traditionnelle, véritable source d'inspiration pour la plume des compositeurs romantiques. En effet, comme nous l'avons vu dans une émission antérieure, le nationalisme se développe considérablement au XIXe siècle et l'identité culturelle et patriotique des compositeurs devient plus forte. Souvent fiers de leurs origines, ils seront pourtant amenés à voyager en Europe pour leur carrière ou à cause de troubles politiques, créant un sentiment de nostalgie du mal du pays, ce spleen romantique bien connu à l'époque. Dans d'autres cas, certains compositeurs fascinés par une culture qui leur était jusqu'alors inconnue, composent dans le style d'eux et ouvrent alors leur musique à de tout nouveaux horizons. Je vous propose aujourd'hui de traverser le XIXe siècle en écoutant différents exemples de ces musiques qui s'inspirent de la tradition de différents pays européens. Débutons avec Joseph Haydn, compositeur allemand de la fin de la période classique, et de son trio pour piano numéro 39 sous-titré « Gypsy ». Cette œuvre s'inspire en effet du peuple tzigane de l'Europe centrale et de sa culture particulière qui a souvent fasciné le milieu artistique. Composée pour piano, violon et violoncelle en 1795, à l'aube du siècle romantique, le troisième mouvement, un rondo, c'est-à-dire qui va faire entendre un refrain, est écrit dans un style hongrois et donne ce surnom de gypsy à cette œuvre. Je vous propose d'écouter la pièce intégralement exécutée par le trio Van der Heer et enregistrée pour Harmonia Mundi en 2009.